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0: Très bon début de journée avec Nostalgie. Et sur Nostalgie, il est 6h30. 6h. Les infos, Nicolas Marin. Bonjour Nicolas.
1: Bonjour Christophe, bonjour à tous. Du mieux dans les Landes sur le front des incendies, mais toujours des inquiétudes en Gironde et dans le Var. De nouveaux pourparlers entre Israël et le Liban sont confirmés pour la semaine prochaine. Et puis la chaleur fait son retour par l'ouest et du soleil sur tout le pays. L'incendie dans les Landes près de Biscarrosse s'est donc fixé. C'est Emmanuel Macron lui-même qui l'a annoncé hier soir en déplacement en Gironde. La Gironde où les pompiers craignent de nouvelles reprises de feu aujourd'hui avec la hausse des températures. Le chef de l'État a confirmé que le feu a été stabilisé mais qu'il est toujours virulent. La lutte va donc se poursuivre. Dès les premières heures de ces incendies, les agriculteurs des départements voisins se sont mobilisés pour soutenir les pompiers avec leurs tracteurs et leurs citernes. Pour Cédric Trancard, le président de la Chambre d'agriculture de Charente-Maritime, cette solidarité est une évidence.

0: tout le monde est concerné.
1: Il y a des exploitations qui sont mises en danger, voire en péril, des maisons d'habitation, des entreprises, de l'industrie, enfin voilà. Et tout est touché, on le voit, le tourisme dans cette zone-là va être énormément touché, pas de touristes, pas d'argent du tourisme, donc pas de problème d'alimentation, problème de tout, enfin je veux dire, c'est une chaîne sans fin et l'agriculture sera touchée comme les autres, et c'est pour ça qu'il faut que tout le monde soit solidaire.
0: Des propos recueillis par Nicolas Minot. Dans le sud-est, un pompier volontaire des Bouches-du-Rhône est lui décédé hier soir alors qu'il était dépêché au noir d'Arles. Il a fait une sortie de route. L'homme de 38 ans était parti remplir un camion-citerne dans le cadre d'un dispositif de prévention des feux de forêt. Et c'est le quatrième soldat du feu décédé ces trois dernières semaines en France. Un autre accident de camion-citerne, cette fois dans le Var, a fait 4 blessés hier alors que l'incendie de Pont-Évès n'est toujours pas fixé. Le retour de la chaleur dès aujourd'hui, les températures augmenteront dans l'après-midi, d'abord dans le sud-ouest, puis vers le centre et l'est. Mais ce sont les journées de demain et jeudi qui devraient connaître des pics de chaleur. Une nouvelle vague pourrait aussi balayer le pays en début de semaine prochaine. En attendant, les Landes et la Gironde sont déjà en alerte jaune ce matin, ainsi que 18 départements du Puy-de-Dôme à l'Alsace. On fait un point complet sur la météo à la fin de cette édition. À l'étranger, les États-Unis ont confirmé hier la tenue de nouveaux pourparlers entre Israël et le Liban. Des discussions qui auront lieu à Rome la semaine prochaine, du 4 au 6 août, pour aller vers un accord global de paix. Il s'agira dans un premier temps de consolider l'accord conclu en juin, prévoyant le déploiement de l'armée libanaise dans des zones pilotes au sud du Liban. Des secteurs toujours occupés par les Israéliens. Parmi les conditions figure un désarmement du Hezbollah pro-iranien. C'est le grand jour pour Zinedine Zidane. Le futur sélectionneur des Bleus devrait prendre la parole pour la première fois ce mardi à l'occasion d'une conférence de presse en fin de matinée avec le président de la Fédération française de football. L'occasion d'en savoir un peu plus sur son projet, son staff et sur les prochaines échéances. L'ancien numéro 10 de l'équipe de France devrait succéder à son ancien coéquipier de 98, Didier Deschamps, qui aura passé 14 ans sur le banc tricolore. La conférence de presse de la fin de matinée sera l'occasion donc d'officialiser cette information concernant Zinedine Zidane. À côté météo, pas de jaloux, donc du soleil pour tout le monde ce mardi. Les températures augmentent d'un cran et ce n'est donc qu'un début. La chaleur gagne le pays par l'ouest. Déjà près de 35 degrés en deuxième partie de journée à Biarritz ou Toulouse. 36 du côté de Bordeaux. 32 à Nice ou Marseille. 33 degrés pour Rennes, Paris, Dijon ou Clermont. Et on dépassera donc les 40 degrés par endroit dans le sud-ouest dès demain. C'est parti pour les matins nostalgie. Christophe Ravet vous accompagne jusqu'à 10h. Bon réveil à tous avec tous les tubes 80 de nostalgie.

0: Vraiment début de journée avec Nostalgie, 6h10.
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0: 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Et pendant que la cafetière fait couler le café, je vous offre le tout premier best-of des matins Nostalgie de ce mardi.
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2: Vous savez combien il y a eu de mariages cette année en France?
3: Vas-y.
2: 270 000.
3: Oh!
2: C'est la remode des mariages. C'est la remode.
3: C'est vrai.
2: C'est un record depuis 25 ans.
3: Bah c'est bien, c'est très bien.
2: C'est moi qui ai lancé la marque.
4: C'est toi qui as lancé la
2: marque.
4: C'est toi qui as lancé le truc.
2: Allez les gars, on y va, la fête. C'est la fête.
3: T'as relancé le business. Où est-ce que les Français se marient le plus? Tiens, justement, c'est dans la région Auvergne-Rhône-Alpes qu'on se dit le plus oui. Et la raison, c'est toute simple, c'est que pour l'organisation, faire la fête, trouver des logements pour les invités et les lieux pour se réunir, et c'est là-bas que c'est le plus facile.
2: C'est grand en même temps, Auvergne-Rhône-Alpes. T'as vu un peu la.
4: Ouais, ça fait une grande zone.
3: C'est une grande zone.
2: Non, mais c'est vrai,
3: département. Ouais. C'est suivi par la région Nouvelle-Aquitaine avec le bassin d'Arcachon.
2: Ah, c'est des beaux mariages. Je sais pas, là, c'est des beaux mariages.
3: C'est le cadre naturel, t'as le petit temps qui va bien. C'est vrai que moi, je suis allée au Cap Ferret cet été et j'ai vu beaucoup, beaucoup de mariés. Hein.
2: Oui. Par contre, le buffet, c'est des huîtres.
4: Voilà.
2: 8 crevettes pâtées, les copains.
3: Il y a aussi la région parisienne. Ça, c'est pour tout ce qui est photo souvenir autour des monuments, des grandes bâtisses et tout ça pour se réunir. Ouais, mais c'est parce qu'on y vit, je pense.
4: Oui, c'est parce que tu fais plus gaffe.
2: Hein.
4: Ouais.
2: C'est chiant, les photos de mariage.
3: Ah, t'es sur les photos, là. Okay.
4: Ça, toi, t'as pas aimé.
2: Non.
4: T'en avais marre.
3: C'est des souvenirs. Après, tu te fais des albums et puis dans 20 ans, tu ressors ça et tu montres à tes petits-enfants.
2: Mais c'est souvent pareil. Moi, j'aime bien quand c'est des photos un peu décalées, tu sais, les mariés un petit peu fous.
3: Sur l'instant aussi.
2: Oh, le truc avec les temps, là. Du moment où il y a une perche qui saute derrière.
4: T'as fait ça, toi?
2: Non, j'ai pas fait, j'ai pas des temps.
4: Ah oui.
2: Pas encore.
4: Il y a là, pas loin.
2: T'as pas vu quand Aude, elle a dit on va aller faire les photos, oui. J'ai grogné.
4: Non.
2: J'avais changé la pompe à bière.
3: Alors où faire sa demande si on veut avoir le plus de chances d'entendre le mot oui. Alors,
2: je conseille pas d'entendre non.
3: Non,
2: selon. Je vous expliquerai un jour.
3: Selon une enquête réalisée sur ces 5 dernières années en France, c'est à la maison qu'il faut le faire. Maintenant, on préfère la tranquillité plutôt que les espaces devant les touristes, devant les monuments et tout ça.
2: Ça rend mal à l'aise, quoi.
3: C'est un peu ça. On a changé un petit peu. Et puis, il y a 2 autres endroits qui fonctionnent bien. Si vous voulez demander la main de votre chérie, c'est les jardins publics ou encore la plage.
2: Carrément.
3: La plage.
4: Sur la plage.
3: Ouais.
4: La plage.
2: Le piquet de parasol, la glacière.
3: Hey,
2: tu veux pas qu'on se marie?
3: La plage, c'est beau. Là, t'attends le coucher de soleil. Tu prends une petite glacière avec une bouteille de champagne.
2: Ah
3: et
2: ouais.
3: Puis, t'es bien. Tu
2: et les mômes, ils sont pas là, bien sûr.
4: Non. Non, tu
2: les mômes, ils t'envoient un ballon là-dedans. Là, bam.
3: T'as pas encore d'enfant.
2: On se marie à tout âge, Sandy.
3: Oui, c'est vrai. On est plus en 1912, c'est vrai. Dernier chiffre, 43% des couples français se rappellent de la date de la demande. Tu t'en rappelles, toi, Philippe, de quand tu as fait ta demande?
2: J'en ai fait 7 des demandes.
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0: Allez, très bon début de journée avec Nostalgie dans votre radio.
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0: Bon réveil, 6h19, c'est l'heure de l'horoscope de ce mardi à 28 juillet 2026. On attaque avec les béliers cet après-midi. Vous avez envie de légèreté, sérieux, s'abstenir en vacances, vous vous lâchez enfin. Taureau, prenez le meilleur de cette journée gourmande entre pique-nique ou barbecue. Difficile de choisir. Bah si, effectivement, c'est le pique-nique qui serait le mieux. Les gémeaux, une lune capricieuse met votre vie sentimentale sans dessus-dessous. Hein. C'est pas le jour pour prendre une décision. Les cancers, prudence côté finance, équilibrez votre budget, gare aux petites dépenses qui s'accumulent. Les lions, climat un petit peu casse-pied, suivre l'élan collectif vous agace. Faites contre mauvaise fortune bon cœur. Vierge, le ciel facilite vos rencontres. Côté cœur, si on vous cherche, on vous trouve. Balance, vous vous sentez en forme et plutôt en beauté. En solo, vous faites une touche, à vous de voir. Scorpion, vos activités sont prenantes, vous êtes sollicité de toutes parts cet après-midi. Faites un petit break. Sagittaire, ce soir, votre sensualité se fait plus exigeante. En couple, une escapade amoureuse relance votre complicité. Capricorne, ce mardi est fait pour vous détendre et pour profiter des bienfaits de la vie. En amour, restez à l'écoute. Verseau, vous ne pensez qu'à votre travail. En famille, on aimerait vous avoir davantage à l'écoute. L'après-midi est plus détendu. Et puis, les poissons, vos amis vous entraînent dans une journée amusante et un petit peu décousue. En amour, vous avez le cœur léger.

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0: Allez, direction Sainte-Adresse ce matin du côté du Havre où il fait 15 degrés. 15 degrés également dans l'eau avec un indice UV de 5. À l'Armor Plage dans le Morbihan, 15 degrés dans l'air, une mer à 16 et un indice UV de 7. Et puis à Port-Vendres, 23 degrés dans l'air, 22 degrés dans l'eau et un indice UV de 8. 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
0: Sur Nostalgie, les 6h30. Les infos. Nicolas Marin, bonjour Nicolas.
6: Bonjour Christophe, bonjour à tous. Encore une journée marquée par la lutte contre le feu en Gironde. Zinedine Zidane devrait officiellement être confirmé à la tête des Bleus ce mardi. Et puis les fortes chaleurs sont de retour progressivement. Et ça, ce n'est pas une bonne nouvelle sur le front des incendies. Le mercure va à nouveau grimper en flèche cette semaine, d'abord entre le sud-ouest et le nord-est. Des vigilances jaunes déjà ce mardi en Gironde et dans les Landes, ainsi que pour 18 départements du Puy-de-Dôme à la Moselle. Des conditions qui risquent une nouvelle fois donc d'impacter la lutte contre le méga-feu de Gironde. Il est stable, mais toujours très virulent, a confirmé hier soir Emmanuel Macron sur place. Le chef de l'État a par contre annoncé que l'incendie des Landes était fixé près de Biscarrosse dans le Var. La lutte continue à Pont-Évêque où le sinistre n'est toujours pas fixé. Les soldats du feu français qui ont par ailleurs été endeuillés par la mort d'un pompier volontaire des Bouches-du-Rhône hier soir. Il intervenait près d'Arles pour des opérations préventives lorsqu'il a fait une sortie de route avec le camion citerne qu'il allait ravitailler. Ces différents incendies auront aussi des conséquences économiques et sur ce point, le gouvernement français s'est voulu rassurant hier. Il annonce des aides aux sinistrés mais aussi aux entreprises qui voient leur activité perturbée. Alexandre Korozek.
7: Les victimes des incendies bénéficieront de mesures exceptionnelles, assure le ministre de l'économie. Les assureurs se sont engagés, dit Roland Lescure, à ce que tous les déplacés puissent voir leurs frais de relogement remboursés, que leur résidence soit endommagée ou non, une disposition qui peut aller jusqu'à 3 semaines. Les assureurs étendront également le délai octroyé aux sinistrés pour transmettre leur déclaration à leur compagnie d'assurance, cela au moins jusqu'au 31 août prochain. Pour ce qui concerne les entreprises, 13 000 évacuées rien qu'en Gironde, rappelons-le, elles pourront ouvrir le chômage partiel lorsqu'elles n'ont pas pu assurer en raison des incendies une activité normale.
6: Quelques 220 000 personnes ont notamment été évacuées en Gironde. Dans l'affaire des statuettes, Dominique de Villepin a été entendu par les enquêteurs hier. L'ex-premier ministre français avait reçu une statuette et un buste alors qu'il était ministre des Affaires étrangères entre 2002 et 2004. Des œuvres offertes par l'ex-président du Burkina qu'il avait conservées avant de les rendre en avril dernier au Quai d'Orsay. À l'étranger, Volodymyr Zelensky attendu à la Maison-Blanche ce mardi. Le président ukrainien doit s'entretenir avec son homologue américain Donald Trump. Le but étant d'essayer une fois de plus de gagner le soutien des États-Unis face à la Russie. Agenda chargé pour Donald Trump puisque le président américain doit aussi rencontrer aujourd'hui le premier ministre israélien Benjamin Netanyahu. Une première depuis le début de la guerre au Moyen-Orient. Certaines pièces vulnérables devraient prochainement être retirées des musées français en attendant leur sécurisation. Et c'est ce que préconise en tout cas le ministère de la Culture qui a présenté hier un plan de 33 mesures. Réflexion déclenchée après le vol des joyaux de la couronne au Louvre il y a 9 mois. Mais le musée parisien n'est pas le seul concerné. Début juillet, près de Strasbourg, des voleurs avaient par exemple mis la main sur des pièces de joaillerie au musée Lalique. Le football, c'est aujourd'hui que doit commencer l'aventure de Zinedine Zidane dans la peau du sélectionneur des Bleus. Il doit en tout cas être confirmé officiellement à l'occasion d'une conférence de presse de la Fédération française. Nomination qui tournera la page des champs. 14 années marquées notamment par un titre de champion du monde. C'était évidemment en 2018. Une météo ensoleillée ce mardi avec des températures de plus en plus chaudes. Avant les pics de chaleur de demain et de jeudi, il fera déjà jusqu'à 36 degrés dans l'après-midi à Bordeaux, 35 pour Tarbes et Lyon, 33 autour de Paris, à Nantes ou à Belfort, 32 degrés pour les Bouches-du-Rhône cet après-midi. Il est 6h33 sur Nostalgie. Christophe Ravet vous accompagne jusqu'à 10h avec Philippe et Sandy en mode best-of et évidemment tous les tubes 80.

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0: Allez, bon début de journée, mardi 28 juillet 2026, on est quasiment à la moitié des grandes vacances, on a donc encore le temps de retrouver le best-of des matins nostalgie, ce sera dans moins de 10 minutes avec Philippe et Sandy bien sûr, et d'ici là, eh bien je vous prépare notamment Kim Wilde et puis les Négresses Vertes, tout ça ce sera avant les infos de 7h sur Nostalgie.
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0: Allez, bonne journée avec Nostalgie, 6h52. Les matins Nostalgie. Et c'est l'heure du petit-déj, du café bien sûr, et puis d'un tout nouveau best-of des matins Nostalgie.
1: 6h10. 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
2: Mickaël, bonjour.
3: Ouais, bonjour.
4: Salut Mickaël.
2: Mickaël.
3: Bonjour Philippe et Sandy.
2: À Ognon, c'est ça, en Haute-Savoie?
3: C'est ça.
2: À côté des Chalottes, là.
3: juste à côté, ouais.
2: Vous êtes serrurier sur les chantiers, c'est-à-dire, c'est vous qui arrivez sur la fin sur les portes?
3: On installe des portes, on installe les barrières, on installe portails, les escaliers, tout ça, quoi.
4: Trop bien.
2: J'aime bien, moi.
4: Ah ouais?
2: Ah, allez, maintenant, non, ils font des belles barrières. Maintenant, c'est plus les barrières strictes.
4: Ah ouais?
2: Ah ouais, des trucs jolis.
4: C'est joli, ouais.
3: Ah, maintenant, il y a du moderne. Mais ça revient un peu, des fois, on repose un peu des styles anciens. Ouais.
2: Et d'accord. Vous avez des serrures connectées?
3: Ouais, on peut poser, ouais.
5: Ça, t'aimes bien. Ça, t'as...
2: Ah, serrure connectée à distance, clac, clac.
4: T'aimes bien tout ce qui est gadget, toi?
2: Ah bah, moi, j'aime bien, moi. Alors, Mickaël, on va jouer avec vous, là.
4: On change d'heure week-end, Mickaël. Dans la nuit de samedi à dimanche, 2h du matin, il sera 3h, pensez-y. Hein. On va s'appliquer à l'heure d'été avec plein de choses. Ce matin, on va vous poser des questions et vous devez ajouter une heure à toutes vos réponses.
2: C'est con, hein, mais on va le faire.
3: Ouais, mais pas de souci.
2: On ajoute une heure. Quelle émission présente Gilles Boulot sur TF1?
3: Le 14h?
2: Ouais, le journal de 14h, en pleine sieste.
4: Bravo, bravo Mickaël. On ajoute toujours une heure dans la réponse. Dans la chanson de Clo-Clo, la pendule de l'entrée s'est arrêtée sur...
3: 13h.
4: Ouais.
2: Oh là là là, qu'est-ce que c'est couillon. On ajoute une heure encore. Comment s'appelle l'émission de TF1 le dimanche présentée par notre ami Harry Roselmack?
3: C'est le 8 à 9.
4: Ouais, il est bon en maths, hein, Mickaël. On ajoute une heure. D'après l'expression, il ne faut pas chercher midi à...
3: À 15h.
4: Ouais.
2: Ouais, enfin, on ajoute une heure et tout le monde joue avec vous. D'après le groupe Image, qu'est-ce qui les entraîne jusqu'au bout de la nuit?
3: Les démons de 1h.
2: Du matin.
4: Bien réveillé, Mickaël. Bravo.
3: Ouais,
4: vos tout nouveaux écouteurs Bluetooth, Philippe et Sandy. Je crois que vous voulez faire vos plaisir à votre fils Léon.
3: Ouais, je vais donner à Léon, les siens marchent plus, alors comme ça.
4: Ah bah voilà, bon cadeau.

0: Allez, bon début de journée.
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0: 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Et vous pouvez sûrement traîner encore un petit peu au lit ce matin. Profitez-en, je prépare un Doshin, James Brown et puis un tout nouveau best-of des matins nostalgie. Ce sera juste après les infos de 7h sur Nostalgie.
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3: 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Les infos, Nicolas Marin. Bonjour Nicolas.
4: Bonjour Christophe, bonjour à tous. Une nouvelle vague de chaleur arrive et va encore compliquer le travail des pompiers dans le sud-ouest. Zidane devrait être officiellement annoncé à la tête des Bleus en fin de matinée. Et puis avec la chaleur, ce sera du soleil pour tout le monde aujourd'hui. Depuis la Gironde, hier, Emmanuel Macron a confirmé une mobilisation qui reste pleine et entière, d'autant que le retour de la chaleur fait craindre une nouvelle aggravation des incendies, où les feux ont déjà ravagé 42 000 hectares en Gironde. En revanche, le chef de l'État a confirmé que l'incendie dans les Landes est lui enfin fixé après avoir brûlé 3 600 hectares et 198 bâtiments. Dans le sud-est, le combat continue dans le Var. Parti il y a une semaine de Pont-Évès, le feu n'est toujours pas fixé. 1000 sapeurs-pompiers ont passé la nuit à traiter les 160 km de lisière. Selon un dernier bilan, 60 maisons ont été impactées, dont 33 détruites depuis le début de l'incendie. La soirée a aussi été marquée par la mort d'un sapeur-pompier volontaire des Bouches-du-Rhône. Âgé de 38 ans, il partait faire le ravitaillement en carburant d'un camion-citerne lorsque le véhicule a fait une sortie de route au nord d'Arles. Et c'est le quatrième pompier à trouver la mort dans l'exercice de ses fonctions en 2 semaines en France. 2 incendiaires présumés ont eux été interpellé ce week-end et placé en garde à vue à Toulon. Un homme de 39 ans suspecté d'avoir mis le feu samedi à Ollioules alors qu'il venait d'être refoulé d'un supermarché en raison de son état d'ivresse. Il sera jugé demain après-midi en comparution immédiate. Le second est un adolescent de 15 ans, considéré comme fragile et interpellé pour des incendies déclenchés à proximité de son

0: domicile à Cuersel les 10 et 11 juillet. Présenté à un juge pour enfants, il sera jugé le 22 octobre prochain. Les États-Unis ont confirmé hier la tenue de nouveaux pourparlers entre Israël et le Liban. Des discussions à Rome du 4 au 6 août pour aller vers un accord global de paix. Il s'agira dans un premier temps de consolider l'accord conclu en juin, prévoyant le déploiement de l'armée libanaise dans des zones pilotes au sud du Liban. Parmi les conditions, le désarmement du Hezbollah pro-iranien. C'est un geste diplomatique assez rare à l'ONU. Les États-Unis ont quitté hier une réunion du Conseil de sécurité après des critiques de l'ambassadeur français. Il dénonce des commentaires hypocrites de la France qui a comparé les États-Unis à la Corée du Nord et à la Russie. Vendredi, les États-Unis avaient été l'un des 10 pays à voter contre le renouvellement du mandat du haut commissaire de l'ONU aux droits de l'homme, avec notamment la Corée du Nord, la Russie ou le Mali. Le football, Zinedine Zidane doit donc être présenté ce mardi comme nouveau sélectionneur de l'équipe de France. Zizou va prendre la succession de Didier Deschamps, qui était en poste depuis 2012 et deviendra le troisième bleu de 98 à diriger l'équipe nationale. Une annonce très attendue, mais gardée comme un secret de polichinelle. On voit cela avec Sébastien Julianella.
1: Oui, la nouvelle suscite un énorme engouement dans le football français. Pourtant, Zinedine Zidane arrive avec une expérience relativement courte sur le banc. Courte certes, mais très riche en titres. Il a dirigé le Real Madrid pendant 2 ans et demi, entre 2016 et 2018, période durant laquelle il a remporté un titre de champion d'Espagne et surtout 3 Ligues des champions consécutives et 2 Coupes du Monde des clubs. Zidane reviendra sur le banc de la Maison Blanche entre 2019 et 2021 pour un bilan plus mitigé et depuis 5 ans, plus rien. Son arrivée à la tête de l'équipe de France fait pourtant l'unanimité, que ce soit au niveau des joueurs ou des supporters. Il faut dire que comme au Real Madrid, le natif de Marseille aura sous sa direction une myriade de vedettes, situation qu'il semble particulièrement bien gérée et pour laquelle il s'est préparé. Reste à savoir si la mayonnaise prendra.
0: L'annonce devrait donc être faite à 11h au siège de la FFF. À côté météo, soleil et chaleur au programme aujourd'hui. 16 à 23 degrés ce matin. Les températures vont augmenter progressivement par l'ouest et le nord-est avec une 20aine de départements en vigilance jaune. 32 cet après-midi à Rouen et Lille. 33 pour la région parisienne. 35 à Lyon et Bayonne. Jusqu'à 36 du côté de Bordeaux. 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

0: Allez, bonnes vacances avec Nostalgie, 7h12.
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2: On file dans le Doubs, donc.
3: Oui, à Pontarlier, d'après les habitants, si ça sent le Nesquik aujourd'hui, c'est qu'il fera beau demain.
2: T'ouvres la fenêtre. Ça sent le Nesquik.
3: Plutôt agréable, hein, quand même.
2: Beau demain, oui. Bah ouais.
3: Alors parfois, ça marche même à seulement quelques heures. C'est une légende qui résiste là-bas et apparemment, ça se vérifie à chaque fois auprès des habitants. Notamment, la vérité, c'est que l'usine Nestlé qui produit le chocolat en poudre se trouve à l'est de Pontarlier.
2: Est.
3: Okay. Et quand le vent vient de côté, il apporte un petit air sec, tu vois.
2: Ah, sans... ah, ça refait ce vent-là. Ouais.
3: Tu vois, c'est le petit air sec,
2: mignon.
3: Ça.
2: Petit vent, petit vent. On va toujours un petit vent.
3: Voilà, petit vent. Sans humidité et du coup sans nuages. Et donc, qui dit sans nuages dit du soleil, bien évidemment.
2: Ah.
3: Ok. Alors, alors qu'à l'inverse, si le vent vient de l'ouest, il est humide et donc chargé en pluie.
2: D'accord.
3: Ok, donc faut mieux avoir un petit vent d'est. Moi, j'avoue, je suis passée à Mimizan, là, il y a quelques mois, au pied d'une montagne de papier craft. Il y a une odeur.
2: Odeur de
3: une
2: merde,
3: petite non odeur de, ah ouais, de paix. Hein,
2: mais voilà, c'est marrant, ça.
3: C'est incroyable.
2: Comment le carton peut
4: sentir ça? Ah ouais, c'est bizarre.
3: Alors ça dépend des vents et puis ça va sur plusieurs kilomètres aussi. Hein, donc c'est très agréable.
2: Vous avez ça près de chez vous? Tiens, racontez-nous. Ouvrez la fenêtre, si ça sent l'œuf dur. Bah, tiens, racontez-nous sur le réseau, n'hésitez pas.
3: Mais peut-être c'est qu'il va faire beau demain aussi. On ne sait jamais. Voilà.
2: Ça sent la merde, normalement c'est peut-être la merde. Enfin, ça, alors moi j'ai fait chimie en 5e. Caca, caca.
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Allez, bon début de journée avec Nostalgie, tous les tubes 81. Pendant que vous trempez votre tartine dans votre café, un petit peu de douceur dans ce monde de brut. Je vous propose les Foreigners, I Want to Know What Love Is, avant d'enchaîner avec France Gall. Et puis la météo des plages également, avant les infos de 7h30 sur Nostalgie.

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0: Et on commence avec Osgore, 18 degrés dans l'océan, 24. Et puis lundi UV est à 8. Canet Plage, là, il fait 23 sur place. Hein, la Méditerranée est à 25. Et puis lundi UV est à 8. Et puis à Valoris, il fait 27. La mer est à 25. Et puis lundi UV est à 8. Voilà, sur ce, je vous souhaite de bonnes vacances avec Nostalgie. Il est 7h30. Les infos, Nicolas Marin. Bonjour Nicolas.
2: Bonjour Christophe, bonjour à tous. Le feu des Landes fixé, mais pas celui de Gironde. Un pompier volontaire a lui perdu la vie près d'Arles hier. Et puis les thermomètres vont à nouveau s'affoler dans les prochains jours. L'incendie dans les Landes près de Biscarrosse est donc fixé. C'est Emmanuel Macron lui-même qui l'a annoncé hier soir en déplacement en Gironde. La Gironde où les pompiers craignent de nouvelles reprises de feu aujourd'hui avec la hausse des températures. Le chef de l'État a confirmé que le feu a été stabilisé mais qu'il est toujours virulent. Cette lutte contre les flammes trouve l'appui de nombreux agriculteurs sur place. Vincent Goron, installé en Charente-Maritime, est par exemple arrivé hier dans le secteur de Lacanau. Nicolas Minot l'a joint et il raconte.
3: C'est un vrai désastre, donc si on peut apporter un petit coup de main dans la logistique, dans le transport de l'eau, voilà, c'est ce qu'on fait actuellement. C'est impressionnant, les poteaux téléphoniques par terre, le bois a brûlé et puis ça fume encore. Il n'y a pas de temps de flamme, mais c'est cette odeur de brûlé, cette suie partout. Et puis bah, c'est des maisons vides, quoi. C'est des quartiers entiers où il n'y a plus d'habitants, ils ont été évacués, quoi.
2: Dans le sud-est, un pompier volontaire des Bouches-du-Rhône est lui décédé hier soir alors qu'il était dépêché au nord d'Arles. L'homme de 38 ans a fait une sortie de route avec un camion citerne. Il était mobilisé dans le cadre d'un dispositif de prévention des feux de forêt. Dans le dossier Okaïdi, le tribunal de Lille Métropole dira aujourd'hui s'il valide ou non le plan de redressement de l'enseigne de mode pour enfants. En février, il avait demandé son placement en redressement judiciaire avec l'arrêt des activités à l'étranger et la suppression de 290 postes en France avec la fermeture d'une soixantaine de boutiques. Et puis à Toulouse, la seule offre de reprise de la société Fibre Excellence a été rejetée hier par le tribunal de commerce. Elle était portée par l'homme d'affaires Mathieu Pigas, mais elle n'avait pas reçu l'appui de l'État. Le tribunal a requis la liquidation des deux usines de pâte à papier, près de 700 salariés au total. Certaines pièces vulnérables devraient prochainement être retirées des musées français en attendant leur sécurisation. Et c'est ce que préconise le ministère de la Culture qui vient de présenter un plan, réflexion déclenchée après le vol des joyaux de la couronne au Louvre il y a 9 mois, mais qui concerne de nombreux autres établissements français. Le football, c'est le grand jour pour Zinedine Zidane. Le très probable futur sélectionneur des Bleus devrait être présenté officiellement lors d'une conférence de presse en fin de matinée à la Fédération Française de Football. L'occasion d'en savoir plus sur le projet et le staff de l'ancien numéro 10 de l'équipe de France. Nomination qui tournera la page des 14 années des champs. Côté météo, du soleil pour tout le monde. Ce mardi, la chaleur gagne le pays par l'ouest. Près de 35 degrés en deuxième partie de journée à Biarritz ou Toulouse. 36 à Bordeaux, 32 à Nice ou Marseille. 33 degrés pour Rennes, Paris, Dijon ou Clermont. Très bon début de journée à l'écoute de Nostalgie avec Christophe Ravet pour vous accompagner jusqu'à 10h avec tous les tubes 80.

Allez, bonnes vacances avec Nostalgie. C'est le bon moment pour laisser les journées défiler, suivre leur rythme sans vous prendre la tête. Avec un bon café, une baignade rafraîchissante, en faisant des longueurs dans la piscine. En tout cas, profitez bien de vos vacances, les amis. Et vous avez évidemment tout le temps pour chanter avec ce tube et ces tubes qui restent gravés dans nos têtes tout le temps. Voilà justement Gilbert Montagné. Ça sert à ça, Nostalgie.

0: Allez, bon début de journée avec Nostalgie.
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0: Et pendant les vacances, c'est doucement le matin, pas trop vite l'après-midi, tant qu'à faire, de quoi profiter à la cool de tous les tubes 80 avec justement dans moins de 10 minutes, tiens, les Cure, UB40 et puis un tout nouveau best-of des matins nostalgiques. Vous pouvez retrouver également en podcast sur nostalgie.fr.

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0: Allez, bon mardi matin avec Nostalgie, 7h52.
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3: Le sondage des tubes les plus écoutés en faisant le ménage vient de sortir.
4: Ce qui est très con, parce que quand on fait le ménage, j'ai l'aspirateur, on n'entend pas la musique,
3: ouais,
4: ça dit rien. Taylor Swift. Ouais. Bien sûr, tu fais le ménage avec ça. Quoi.
3: Ça te motive un petit peu parmi les personnes qui ont choisi ce tube. Certains racontent que c'est principalement pour nettoyer la salle de bain que ça les motive. Ah. Pour info, les Français font en moyenne le ménage 2h36 par semaine.
4: Pour nettoyer les wawa. À la lingette douce, ouais. Là, comme ça.
3: Tout doucement.
4: Plein de couleurs.
3: Eh oui. C'est beaucoup plus calme. Les personnes qui écoutent ce tube de Foreigner expliquent qu'ils adorent l'écouter notamment pour faire la poussière.
4: La poussière, ok. C'est dur la poussière.
3: Ça, elle revient. Elle revient
4: ouais,
3: tout,
4: tout le temps. Vous avez ça, bah, les espèces de moutons là sous les lits.
5: Ouais.
4: C'est quoi? C'est une bergerie, c'est quoi tout ça? Ça vient d'où? Quelqu'un, il y a un scientifique qui peut nous dire d'où viennent ces moutons?
3: C'est parce que tu ne passes pas assez l'aspirateur.
4: Tous les jours.
3: Ah, et ça revient. Une boule de mouton.
4: Ouais, une boule de flipper. Qui roule? Cyndi Lauper.
3: Alors oui, là ce sont des filles principalement qui ont choisi ce tube. 80% des femmes consacrent une heure chaque jour au ménage et à la cuisine contre 40% chez les hommes.
4: La playlist des tubes que l'on écoute le plus en faisant le ménage, Bruno Mars.
3: Parmi les 5000 personnes sondées, celles et ceux qui l'écoutent, c'est pour passer la serpillière.
4: Ah ouais, t'as le petit geste comme
3: et ça. Et ça glisse en même temps.
4: Mila, je sais pas, t'as une façon de faire le ménage, toi, de Mylène Farmer, sans contrefaçon.
3: D'après ce sondage, cette chanson est parfaite grâce à sa durée pour vider un lave-vaisselle. Et surtout, elle est très facile à chanter, même avec le bruit d'un aspirateur. Tu vois, t'en parlais, Philippe.
4: Queen.
6: I want to break free.
3: Bah
4: pourquoi?
3: Oui. Bah, ça vient du clip déjà, hein, Freddie Mercury qui passe l'aspirateur. Ouais. Et pour info, en France, ceux qui font le plus le ménage, ce sont les Bretons et les habitants du Nord. Ouais, c'est comme ça. Un tiers d'entre eux font le ménage tous les jours.
4: Les Bretons,
3: ouais.
4: Ah, oui. Les Bretons. Ah ouais, mais ils prennent pas des petits chiffons, ils prennent des galettes.
3: Ouais.
4: Bon, c'est nul, je suis d'accord. Gloria Gaynor. Mais c'est galette de Sarah. Ah bah non, les Bretons, mes potes. Hein. Y a pas de lézard. Hein.
3: Pour le sport, c'est le tube des victoires. Pour le ménage, c'est le tube le plus écouté, que ce soit avec un plumeau, un balai ou un tuyau d'aspirateur.

0: Allez, bonne journée avec Nostalgie. Dans moins de 10 minutes, un tout nouveau best-of des matins Nostalgie, bien sûr, avec Philippe et Sandy, avant de retrouver les Bronski 8 et puis Daniel Balavoine. Et puis à 8h35, un tout nouveau blind test de l'été pour vous offrir ce matin un Polaroid pour ne rien oublier de vos vacances 2026.
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0: Sur Nostalgie, il est 8h. Les infos, Nicolas Marin. Bonjour Nicolas.
8: Bonjour Christophe, bonjour à tous. La situation toujours stable en Gironde, mais la hausse à venir des températures inquiète les pompiers. En revanche, le feu est désormais fixé dans les Landes. Et puis côté circulation, les TGV seront perturbés, toujours au sud de Bordeaux. Près d'Arles, c'est un pompier volontaire originaire des Bouches-du-Rhône qui a trouvé la mort hier soir. Il a eu un accident avec son camion-citerne lors d'une opération de lutte préventive contre les feux de forêt. Les États-Unis confirment de nouveau pour parler entre Israël et le Liban la semaine prochaine. Objectif, aller vers un accord global de paix en passant par le déploiement de l'armée libanaise dans des zones pilotes au sud du Liban et le désarmement du Hezbollah pro-iranien. Jour J pour Zidane, l'ancien numéro 10 de l'équipe de France, doit être confirmé en fin de matinée à la tête des Bleus, succédant à son ex-capitaine en bleu, Didier Deschamps. Côté température, une nouvelle hausse des températures et de la météo ensoleillée à venir, avec des pics demain et jeudi pour la chaleur. Chaleur qui arrive par le sud-ouest et le nord-est, où une vingtaine de départements sont en vigilance jaune. 31 à 33 degrés sur la moitié nord et le quart sud-est aujourd'hui, jusqu'à 36 degrés à Bordeaux.

0: Bonne matinée avec Nostalgie, 8h10.
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3: L'info légère qu'on vous trouve tous les jours pour commencer la journée, sandwich.
4: Et ben on peut faire de la musique avec des légumes.
3: Si tu veux, il y a aussi des vendeurs de magasins de musique, ma part.
4: C'est la nouvelle vie, c'est ce que fait depuis 27 ans en tout cas l'Orchestre National des Légumes de Vienne en Autriche.
3: En Autriche,
4: voilà, ils sont déjà à 344 concerts. Il faut savoir que c'est un record du monde. Eh oui, je vois tes yeux, c'est énorme.
3: Non, mais je t'écoute.
4: Il y a toute une préparation avant chaque représentation.
3: Ah oui,
4: alors,
3: comme une ratatouille.
4: C'est un petit peu ça. Alors, sauf qu'ils sculptent minutieusement chaque légume, les carottes, les oignons, les poireaux et même des concombres en forme de tout.
3: Oui, il faut que ce soit des légumes creusables.
4: Ouais, voilà.
3: Ouais, oui, bah, oui, tu fais ça dans une salade, le concert, il peut attendre.
4: Ouais, parce que tu sculptes ça en flûte, en mandoline ou en percussion. Et il y a plusieurs titres, notamment Bamako.
3: Ah, c'est que des légumes, ça?
4: Ouais.
3: Putain.
4: Ça rend bien, hein?
3: Ah,
5: bah oui.
4: Pu. T'as le carotte panorama aussi.
3: C'est un avion, ça.
4: Spécial.
3: C'est la musique contemporaine.
4: C'est ça.
3: En même temps, c'est toujours agréable de se faire souffler dans la carotte.
4: Dans la carotte, bah oui. Forcément. Et puis, tu peux te faire souffler dans l'aubergine aussi avec le Schwarzmuskogel. Tu dirais du Guetta?
5: ça va lui faire plaisir.
3: Salut David. Bravo pour ta carrière chez les primeurs. Ça veut dire que Guetta, il peut mixer une courgette avec un truc.
4: Voilà, donc une fois que les légumes sont taillés, il faut faire vite parce que leur capacité d'acoustique dure que 6 heures.
3: Ah oui, okay,
4: après,
3: non, attends,
4: bah ouais, ça se ramollit un petit peu.
3: Ah bon, c'est sûr, avec l'âge. Hein.
4: Et puis, pas de gâchis après, puisqu'ils s'en servent pour faire des soupes ou des tartes pour les spectateurs qui viennent voir en concert.
3: Bien sûr, on vous a fait une petite ratatouille, il y a de la bave parce qu'on a soufflé dedans. Bon appétit, c'est gratos. Ah bah évidemment, le gars.
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Allez, bon début de journée avec Nostalgie. Très vite, un tout nouveau blind test de l'été au 39-37 pour vous offrir un Polaroid. Et d'ici là, tous les tubes 80 et la bande originale du film des Blues Brothers sur Nostalgie.

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1: Et on part à la Turballe. Il fait 18 degrés ce matin, une mer autour de 19 degrés et puis un indice UV à 6. À Port-Barcarès, il y a 25 degrés, une eau à 23 et puis un indice UV à 8. Et puis pour terminer, direction la rivière à Menton, 24 degrés, 24 également dans l'eau et un indice UV de 8. 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
11: Sur Nostalgie, il est 8h30. Les infos, Nicolas Marin. Bonjour Nicolas.
12: Bonjour Christophe, bonjour à tous. Une nouvelle vague de chaleur va toucher la France progressivement, notamment par le sud-ouest. Des conditions qui inquiètent les pompiers après une nuit qui a été stable en Gironde. Emmanuel Macron, sur place hier, a en revanche annoncé que le feu des Landes est fixé. Dans le Var, l'incendie de Pont-Évès n'est lui toujours pas fixé. On a appris la mort hier soir d'un pompier volontaire près d'Arles. Il a eu un accident avec son camion-citerne. C'est le quatrième pompier à perdre la vie ces trois dernières semaines. Le ministère de la Culture a présenté une série de mesures pour sécuriser les œuvres des musées français. Les plus vulnérables devraient prochainement être retirées temporairement. Réflexion déclenchée après le vol au Louvre il y a 9 mois. La France aura officiellement un nouveau sélectionneur en fin de matinée. C'est Zinedine Zidane qui doit être présenté officiellement pour prendre la succession de Didier Deschamps. Il sera le troisième bleu de 98 à ce poste, après également Laurent Blanc. Côté météo, la vigilance jaune pour une vingtaine de départements du sud-ouest au nord-est avant une envolée des températures dans les prochains jours. Il fera déjà 35 à 36 entre Toulouse et Bordeaux cet après-midi. 28 degrés entre la Bretagne et la Manche. 30 à 33 degrés ailleurs.
11: Et merci à vous d'avoir choisi Nostalgie ce matin. Dans moins de 5 minutes maintenant, le blind test de l'été au 39-37 avec ce Polaroid qui vous attend. En attendant, voilà Elton John sur Nostalgie.

0: Allez, bonne journée avec Nostalgie. Et le revoilà, notre blind test de l'été de ce matin avec Hélène qui est avec nous. Bonjour Hélène.
1: Bonjour.
0: Vous êtes du côté de Marseille?
1: Marseille même,
0: très bien. Oui. Bah, c'est l'été, les vacances bien sûr, le meilleur moment pour passer du temps au fond de la piscine. On nous attend notre DJ et évidemment, il va falloir trouver notre tube de ce matin qui se cache derrière ce tube aquatique. Il va être pas facile à trouver. Bon, je vous souhaite bonne chance.
1: Merci.
0: Surtout qu'on joue pour. Mais oui, on va essayer. Puis je vais essayer de vous aider un petit peu quand même parce que ça serait plus sympa. Et puis on va jouer pour vous offrir ce matin un Polaroid. On y va ?
1: Allez, on est parti.
0: C'est parti ! Allez, Hélène.
1: J'ai rien entendu.
0: Aïe, aïe, aïe.
1: Voilà.
0: Bon, si je vous dis qu'il est suisse. Il est suisse.
1: Stéphane et Cher.
2: Oui.
1: Déjeuner en paix.
0: Ouais, quoi, c'est combien
1: alors,
0: de temps
1: c'est pas celle-là.
0: Ouais, c'est pareil. C'est Stéphane et Cher, en tout cas, c'est ça qui est important. Bravo !
1: Merci.
0: Bah, félicitations, Hélène. On va pouvoir vous envoyer votre Polar rapidement.
1: Parfait pour les vacances. Ça sera parfait. Merci beaucoup.
0: Exactement. Profitez-en bien, évidemment. Je vous embrasse bien fort. Bonnes vacances, bel été.
1: Moi aussi, merci.
0: Et puis, on enchaîne maintenant avec le retour de Laurent Voulzy sur Nostalgie.

0: Excellent mardi matin avec Nostalgie, 8h41.
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0: Et avant 9h, Joe Cocker et Madonna pour faire couler votre cafetière. Sans oublier Philippe et Sandy qui reviendront avec un tout nouveau best-of des matins Nostalgie. Tout ça, et ben ce sera avant les infos sur Nostalgie.
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0: Et merci à vous d'avoir choisi Nostalgie ce matin. Et pour vous en remercier justement, un nouveau best-of des matins Nostalgie.
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4: Sandy, on accueille Cédric à Pouillastruc, c'est ça, dans les Hautes-Pyrénées.
5: Salut Cédric.
6: Coucou Philippe et Sandy, vous allez bien?
5: Ouais, super, et vous?
4: Impeccable.
6: Ouais, la forme.
4: Encore un pompier, là, c'est la semaine des pompiers.
5: Ah bah dis donc.
4: Alors, que des pompiers qui nous appellent. Ça va bien Cédric, la forme ce matin?
6: Bah ouais, nickel, et vous?
4: Ouais,
5: bah ouais.
4: Et,
5: bah
4: c'est, et ça va sinon?
5: Ouais. Vous allez troquer votre lance ce matin, Cédric, contre le caddie ce matin, direction le supermarché. Alors vous le savez, il y a toujours des caddies qui traînent comme ça dans les allées. Vous allez devoir trouver à qui qu'il est le caddie.
4: Alors,
6: allez.
4: Tom,
6: oui.
4: En direct du supermarché.
6: Oui, bonjour Philippe et Sandy.
5: Salut.
6: Je vous avoue que ça fait un peu bizarre hein, parce que vous m'avez envoyé dans un supermarché qui est totalement vide puisque c'est fermé.
4: Ah oui, c'est sûr.
6: Je sais pas trop si j'ai le droit d'être là, hein, mais bon, il y a quand même un caddie qui traîne.
4: Ah d'accord.
6: Je vais regarder à qui.
4: Bah, fais ton boulot sinon t'es lourdé. Qu'est-ce que tu veux que je te dise?
6: Bon d'accord. Alors okay. Je regarde. Il y a du multimédia là avec un chargeur solaire. Alors vu ce que le soleil donne en ce moment, il devrait plutôt bien marcher.
4: Ouais.
6: Quoi d'autre? De la nourriture normale. On a du cœur de meule, des tomates cœur de bœuf et du cœur grenadine. Ça c'est un sirop très très bon.
4: Ah ouais, sirop de tomate.
6: Ouais. Ensuite, c'est quelqu'un qui aime se faire plaisir parce que je vois un coquillage, c'est une huître. Bon, il y en a qu'une. Par contre, il y a quelqu'un qui mangera les huîtres sans qu'il moille. Apparemment. Et puis je vais terminer avec cette belle pièce. C'est un sous-vêtement, oui. C'est un caleçon Golf You. Et en plus il est brodé Laurent.
5: Ah.
4: Wow. Aucune idée hein.
5: Ouais.
4: Le mec était en l'air en attendant. Ouais. Cédric, à qui qu'il est le caddie?
6: Laurent Boulzine.
4: Oh
5: oui,
4: bah oui.
5: Il se fait broder ses caleçons, Lolo.
4: Oh bah attends, mais on va raconter l'intimité des gens, hein, y a pas de souci. Et Souchon, lui tricotait la laine, bien sûr. Bravo, Cédric.
5: C'est gagné, Cédric.
6: Ouais,
5: vos tout nouveaux écouteurs Bluetooth, Philippe et Sandy. Je crois que vous voulez faire plaisir à votre épouse Aurélie.
6: Bah tout à fait, nickel. Elle va être contente. Hein.

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12: Et sur Nostalgie, il est 9h. Les infos, Nicolas Marin. Bonjour Nicolas.
13: Bonjour Christophe, bonjour à tous. Le feu est stabilisé mais toujours pas fixé en Gironde alors que les pompiers se préparent à faire face à la chaleur qui va augmenter dès aujourd'hui. Bonne nouvelle en revanche dans les Landes où l'incendie a été fixé près de Biscarrosse. Les pompiers qui ont été endeuillés hier par la mort de l'un des leurs près d'Arles, parti pour ravitailler un camion-citerne. Ce volontaire de 38 ans a été victime d'une sortie de route. Volodymyr Zelensky attendu à la Maison-Blanche aujourd'hui. Le président ukrainien doit s'entretenir avec son homologue américain Donald Trump pour essayer de gagner le soutien des États-Unis face à la Russie. Donald Trump qui doit par ailleurs rencontrer aujourd'hui le Premier ministre israélien Benjamin Netanyahou. Et puis l'équipe de France aura un nouveau patron en fin de matinée, sauf énorme surprise, Zinedine Zidane devrait prendre la succession de Didier Deschamps. Deschamps qui est resté 14 ans sur le banc tricolore. La météo, les températures vont augmenter donc dès aujourd'hui et par le sud-ouest. 35 à 36 degrés entre Bordeaux et Toulouse cet après-midi, 30 à 33 ailleurs, 28 sur la pointe bretonne et la Manche. On devrait dépasser les 40 degrés dès demain dans le sud-ouest. Très belle journée.

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0: Et bonnes vacances, il y a du soleil et de quoi se marrer avec notamment le best-of des matins de Nostalgie qui revient maintenant.
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3: Vous y êtes peut-être en train de nous écouter, on file aux toilettes avec Sandy.
4: Oui, mettez du poivre dans vos toilettes. C'est une tendance qui traîne sur les réseaux sociaux et ça va aider à garder vos toilettes propres.
3: On t'écoute, okay, parce que moi je suis pas décidé à le faire là pour l'instant, pas vu le prix du poivre en plus.
4: Bah ouais, alors déjà ça évite les odeurs, peut-être que ça va t'inciter à le faire. Un petit peu de.
3: Mais dis donc Philippe, tu puerais pas d'odeur, je crois.
5: Toi qui pue.
3: Toi,
5: le poivrier là.
3: Toi, quand les voisins ils disent quand même.
4: C'est pas ça du tout que j'ai voulu dire. Un petit peu de Ducro, hop, plus d'odeur.
3: Ah, Ducro spécialiste sur les. Hein.
4: Ça repousse aussi tout ce qui est fourmis, cafards, moucherons. Ces petites bestioles n'aiment pas les.
3: Mais sont où tes toilettes? Est-ce que tu as essayé les canards? Enfin, j'ai pas de fourmis, de moucherons dans mes toilettes.
4: Vous avez pas des petites blattes des fois qui
3: Non, ça va.
4: Non, mais c'est quand des fois à la campagne, tu sais, t'as des petites blattes, des petits cafards qui traînent. Ouais. Voilà, donc ça peut aider.
3: Dans le jardin, ouais.
4: Ça coûte moins cher que des produits ménagers aussi, ça faut le savoir. C'est, tu vois, bon, après, faut pas prendre du poivre à 60 euros le kilo. Hein,
3: ah bah, tu m'étonnes, la grande épicerie de Paris. Du moulin, monsieur, du moulin.
4: Mais pas de cafard. Ça nettoie aussi. Alors, faut quand même passer un petit coup de lingette, faire un petit peu de ménage de temps en temps aussi. Le poivre ne règle pas tout, hein.
3: Non.
4: Et puis, c'est hyper facile à utiliser. Une cuillère à café de poivre noir dans la cuvette. Le matin, tu tires la chasse et c'est fini. T'as plus d'odeur, c'est propre, tout blanc. Et voilà.
3: Mais c'est bien, je veux dire, tu mets un peu d'huile, un peu de moutarde, t'as une vinaigrette pour le midi.
4: C'est nickel.
3: Ouais. Mais écoute, je vais essayer.
4: Est-ce que tu peux aller plus loin aussi, si tu veux? C'est rajouter du vinaigre blanc, tu mets le vinaigre, le poivre, 5 minutes, tu fais mijoter tout ça, et là, ça va encore plus nettoyer, t'auras des toilettes nickel.
3: Écoute, je dis ça, je dis rien, mais il faudrait pas que ça touche un peu le fond, parce que poivre et vinaigre... T'arrives plus vite au boulot quand même. Ça va Jean-Louis? Pique
4: c'est
3: un peu.
4: C'est vrai, c'est vrai.
3: Commence la journée comme ça.
4: On va tester quand même.
3: Tu peux poncer aussi, mon petit.

0: Allez, je vous souhaite de belles vacances avec Nostalgie dans la radio.
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0: Et Tom Holland ne trichera pas pour incarner Fred Astaire au cinéma. L'acteur de Spider-Man, actuellement à l'affiche dans l'Odyssée de Christopher Nolan, a annoncé qu'il réaliserait lui-même tous les numéros de danse du biopic consacré à la légende des claquettes. Les répétitions ont d'ailleurs commencé et il a bien l'intention de peaufiner sa chorégraphie. Quel talent, on peut le dire, vraiment. Et puis, autre talent à suivre également. Avant 10h, je vous promets notamment Julien Clerc et puis Donna Summer sur Nostalgie.
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Bon mardi matin avec Nostalgie. Et si vous partez au talent en ce moment, et bien Nostalgie vous suit, quelle que soit votre direction sur votre CarPlay, bien sûr. On est là avec Philippe et Sandy qui reviendront avant 10h avec le dernier best-of des matins Nostalgie pour ce matin. De quoi commencer la journée.

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0: 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Et revoilà, comme promis, le dernier best-of des matins Nostalgie de ce mardi avec Philippe et Sandy.
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2: Certains artistes n'ont rien gagné, ou presque rien, sur certaines chansons, alors que c'était d'énormes tubes. Sandy, tu as enquêté.
3: Oui, avec la playlist des tubes qui n'ont rien rapporté, ou presque.
2: Whitney Houston. Comment ça ?
3: Eh oui, alors ceux qui se sont gavés sur ce titre, c'est le producteur du film Bodyguard, Kevin Costner, et surtout la chanteuse originale de ce tube, Dolly Parton.
2: Ah bah oui !
3: Eh oui, on l'oublie ?
2: Ah, on dirait les Gremlins.
3: Et ça lui a rapporté plus de 10 millions de dollars. Ah. Whitney s'est rattrapée après, notamment grâce au concert.
2: Ah oui, et puis au film,
3: oui,
2: dans tous les cas.
3: Évidemment.
2: Los del Rio, Macarena.
3: Alors, succès mondial, mais les interprètes ont gagné très peu au départ, car les producteurs et remixeurs détenaient l'essentiel des droits.
2: C'est pas de chance, hein. La playlist des tubes qui n'ont rien rapporté, ou presque, MC Hammer. Reprise aussi, ça.
3: Ah ouais, alors le morceau a rapporté des fortunes, mais pas MC Hammer. Enfin, au début, oui, après, non. Il a fallu payer un autre chanteur, c'est Rick James, à qui il avait oublié de demander les droits de sampler Super Freak.
2: Ouais, ça se voit.
3: Ah oui.
2: Ça se voit un petit peu. Allô, oui, bonjour, oui. Ça va, oui. Tu me donnes l'oseille quand même. Snap. Ah, c'est énorme, ça, les gars.
3: Et là aussi, entre les samples à payer, les producteurs super malins, les interprètes n'ont gagné des sous sur cet énorme tube qu'en allant le chanter dans des galas et des discothèques.
2: Ça fait du boulot. Je connais pas le sample. Tu le connais le...
4: Il y en a plusieurs. En fait, je crois qu'il y en a, il y en a 10. J'ai regardé hier soir, je crois qu'il y en a 10 ou 12 dedans.
2: Ah bon ?
4: Mais vraiment, tu sais, genre la rythmique, le petit Got the Power.
2: Je savais pas. Plastic Trembert.
3: Bah, ouais. Alors là, c'est simple, en vrai, Plastic, il n'a rien fait sur ce tube. Il ne l'a ni écrit, ni composé, ni même chanté à l'époque. Les droits vont à Lou Dobrychek. Il se rattrape maintenant avec les galas, évidemment.
2: La playlist des tubes qui n'ont rien rapporté, ou presque, AA. Oh, ça, c'est étonnant.
3: Oui, très, très étonnant. Mais ce tube a mis plus de 30 ans avant de commencer à rapporter des sous au groupe. Le trio norvégien devait beaucoup d'argent à leur maison de disques, car il a fallu près de 4 ans d'enregistrement, des thèses, de studio, avant de trouver la version définitive de Take On Me. Et à ça, on rajoute le clip qui a coûté un bras aussi.
2: En même temps, c'est l'un des plus gros tubes, hein, celui-là.
3: Bah, évidemment.
2: Vanessa Paradis, Joe le Taxi. Oh, bah attends, eh oh, quand même.
3: Tube culte des années 80. Sauf que Vanessa a 14 ans à l'époque, et dans le contrat, ils ont été malins, les producteurs. Il n'y avait rien de prévu vu pour elle.
2: Malin.
3: Ah, ouais.
2: Ouais, quand même.
3: Sauf qu'au final, donc, elle a tout gagné en image. Elle est devenue depuis

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0: Passez une bonne journée, bien sûr, avec Nostalgie. À tout moment, on répondra présent pour vous. Il suffit d'allumer vos enceintes connectées pour se retrouver, bien sûr. Guillaume Aubert, lui, va d'ailleurs prendre le relais dans un instant avec notamment un tout nouveau blind test de l'été. Ce sera à 11h15 sur Nostalgie.
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5: Et bonjour à tous, c'est Guillaume Aubert, on passe cette matinée ensemble. Soyez les bienvenus avec de la bonne musique, tous les tubes 80 que vous aimez. Aussi Paul McCartney, Michael Jackson. 10h.
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0: Nostalgie, tous les tubes que vous adorez. Et bonjour et bienvenue, c'est Guillaume Aubert sur Nostalgie avec vous toute cette matinée, avec vos messages aussi hein, qui arrivent déjà et directement sur l'écran devant moi. Message de Loïc de Mulhouse qui me dit J-3 avant les vacances, j'en peux plus. Heureusement qu'il y a Nostalgie, le temps passe plus vite et puis on peut se détendre, on peut chanter, on peut danser. Ben voilà, moi j'aime bien ce genre de message, comme ça j'ai l'impression de bien faire mon boulot, je suis très content. Et ben on continue justement, j'ai plein de bonnes choses pour vous.
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0: Allez, une nouvelle demi-heure non-stop avec Scorpion qui arrive, avec Rock Voisine, ou encore Mylène Farmer. 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

Merci d'écouter Nostalgie sur la route de la plage avec les parasols, la glacière, les matelas, les coussins, les packs d'eau, les jouets pour les gosses. Il y en a qui viennent avec des charrettes remplies hein, sur la plage, c'est impressionnant. Profitez-en, en tout cas, bonne journée. Voici Gold, laissez-nous chanter.

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Nostalgie, bonne matinée, il fait déjà très chaud ce matin. On bouge pas trop, hein, on fait pas des gestes brusques, tranquillement, avec une nouvelle série de tubes non-stop. Vous êtes au quart d'une demi-heure non-stop, avec Scorpion, Still Loving You, et aussi Jean-Jacques Goldman qui arrive, et puis on va se réveiller un peu avec Zouk Machine et Maldon. Belle matinée avec Nostalgie, tous les tubes 80.

0: est clean, tout est propre, ça brille et en plus ça sent bon, c'est Nostalgie. Et on continue, j'ai plein de surprises pour vous ce matin avec Marc Lavoine qui arrive, encore Irène Cara tout de suite, à ne pas manquer, à tout de suite. 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
1: Peut-être que vous êtes en train de bosser en écoutant Nostalgie, comme Christophe dans son garage qui est en train de changer les pneus là. Bon courage, merci d'avoir choisi Nostalgie. Voici Ren Cara, il est 11h.

0: nostalgie, tous les tubes 80. Un petit peu en apesanteur ce matin. Je sais pas ce qui se passe, ils ont mis des trucs dans le café peut-être.
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0: Tout va bien. 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Très sympa, vous allez voir. Et puis en attendant, je vous offre toute la musique, tous les tubes que vous aimez.
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0: Une nouvelle demi-heure non-stop avec Cool and the Gang, avec Daniel Balavoine, encore Chris Isaac. Et c'est tout de suite.
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Et puis je reviens deux secondes sur Cool on the Gang parce que c'est en tournée tout l'été avec Nostalgie. Ils sont en concert dans deux jours à Carcassonne, ensuite à Orange Positive Festival d'Orange et puis à Colmar. Toutes les dates sont sur l'appli Nostalgie à télécharger gratuitement. Daniel Balavoine sur Nostalgie.

tout quart d'une demi-heure non-stop avec tous les tubes 80 que vous aimez. Avec vos messages aussi, je salue Chloé, qui est violoniste, dites donc, dans l'Orchestre National de France. Waouh ! Et qui écoute Nostalgie tous les jours. Merci beaucoup, Chloé.

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1: 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Et voici votre moment maintenant avec le blind test de l'été sur Nostalgie. Salut Quentin.
2: Salut Guillaume.
1: Qu'est-ce qu'il y a à gagner aujourd'hui si vous avez la bonne réponse?
2: Eh bien aujourd'hui on va jouer pour l'incontournable de cet été. C'est le ventilateur de poche et je crois que ça tombe bien, ce qui fait très chaud chez Sylvain.
1: C'est vrai Sylvain, il fait très chaud?
3: Il fait très chaud.
1: Oui. Bah oui. Comment ça va?
3: Ben ça va.
1: Vous êtes à côté d'Aix-en-Provence et puis merci d'écouter Nostalgie depuis ce matin. Super. Qu'est-ce que vous préparez de bon pour le déjeuner comme ça?
3: Du froid, rôti de porc froid, melon, salade de tomate, voilà.
1: Bah oui, très bien. Pas mal du tout. Bon, ouais. Sylvain, en tout cas, bienvenue pour ce blind test de l'été. Vous connaissez le principe, j'ai le DJ qui est au fond de la piscine cette année. Va vous passer un extrait d'un tube hyper connu. Vous me donnez juste l'interprète, c'est un groupe aujourd'hui. Je vous laisse me donner un petit top départ.

0: Pas évident, évident.
1: Pas évident.
0: Alors
1: je vois le
2: pensez à Rocky.
0: Oui, c'est Rocky. Mais c'est vrai qu'on n'a pas le nom du groupe.
2: Pas forcément.
0: Alors, Sylvain, non. Oui, non. Non, vous l'avez pas. Bon, dommage. C'était Survivor. Mais c'est vrai qu'on connaît par cœur. Comment, Sylvain?
1: J'ai reconnu la chanson après.
0: Ouais, ben on reconnaît la chanson, mais le nom du groupe, c'est toujours pas évident. C'est Survivor.
1: Ouais, non, je connaissais pas.
0: Voilà. Et ben Sylvain, bon été. Merci d'écouter nos avis. Puis on vous dit à bientôt.
2: Ben, à la prochaine.
0: Salut Sylvain. Au revoir. Merci d'écouter Nostalgie et merci de participer au Blind Test. C'est tous les matins, 8h50 et 11h50. Dans un instant, c'est Vanessa Paradis qui arrive, encore Paul Young et puis évidemment, l'instant Johnny après les infos de midi. A tout de suite.
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2: Merci d'avoir choisi Nostalgie. Il est midi. Voici les infos avec Alexandre Korozek. Bonjour Alexandre.
3: Bonjour à tous. En Gironde, le méga feu de forêt est stabilisé, mais le retour des fortes chaleurs alimente les craintes. Et avant de parler de ces incendies, on parle football. C'est un secret de polichinelle. Zinedine Zidane est bien le nouveau sélectionneur de l'équipe de France. Nomination officialisée en fin de matinée lors d'une conférence de presse. Zidane succède à Didier Deschamps, resté à la tête des Bleus pendant 14 ans. Une étape de plus pour l'ex numéro 10 et ex-entraîneur du Real Madrid. De quoi susciter la fierté de sa ville natale et de son quartier de la Castellane qu'il a vu grandir. On retrouve à Marseille donc Vincent Duval.
4: Son portrait peint trône fièrement sur la façade d'un immeuble, car c'est bien ici, dans cet ensemble de tours au nord de la ville, que le minot Zinedine Yazid Zidane a passé les 15 premières années de sa vie, là aussi où il a façonné son fameux toucher de balle lors de matchs improvisés sur des terrains en béton. Et même si le bâtiment G où vivait la famille a depuis été rasé, Zizou reste une icône, peu importe les générations. Ici à la Castellane, ce quartier gangréné par le narcotrafic, l'ex numéro 10 des Bleus fait figure de modèle à suivre. On admire son talent, bien sûr, mais aussi son attachement à la cité de son enfance. Dernière preuve en date, cette vidéo d'encouragement envoyée en mai à des jeunes du club de quartier avant leur finale de Coupe de Provence.
3: Le baptême du feu pour Zidane, ce sera le 25 septembre en Turquie, en Ligue des Nations. Les incendies, et notamment le méga-feu de Gironde, continuent de dominer l'actualité. Situation aggravée par le retour de la chaleur. Pour l'heure, après avoir parcouru 42 000 hectares ces derniers jours, le feu est stabilisé. Les reprises de feu au nord du Porge et dans la partie nord du Cap Ferret sont sous contrôle. Les évacuations continuent. 4 000 touristes sont en cours d'évacuation des hébergements de Lacanau, camping, résidence de vacances ou village vacances. Les secours anticipe en fait les risques liés aux mauvaises prévisions météo. Autre chiffre à retenir, 2300 personnes âgées, pensionnaires d'EHPAD ou de structures médicalisées ont été évacuées en Gironde de 41 établissements. Précision ce matin de la ministre de la Santé, Stéphanie Rist, qui salue l'implication des professionnels de santé mobilisés dans ces opérations délicates. Rappelons qu'on a appris la mort d'un pompier volontaire hier soir près d'Arles dans un accident avec son camion citerne. C'est le quatrième pompier à perdre la vie ces trois dernières semaines. Les entreprises sont très touchées également par ces incendies. Elles auront droit notamment de recourir au chômage partiel. Le gouvernement souhaite leur apporter des réponses plus précises et pratiques. Pour cela, une réunion est annoncée à Bercy. Elle aura lieu jeudi prochain. 130 000 salariés sont privés de travail à des degrés divers en raison de ces feux de forêt. C'est l'INSEE qui l'annonce, le moral des ménages est en hausse. Il s'est encore redressé en juillet. Les craintes des foyers français sur la hausse des prix au cours des prochains mois se sont estompées. Et un mot de la météo, donc vigilance jaune dans une vingtaine de départements du sud-ouest au nord-est avant une forte remontée des températures pour les prochains jours. On refera un point météo tout à l'heure à 13h.
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2: J'adore ce moment, l'instant Johnny, c'est tous les jours sur Nostalgie, un peu après midi. Voici Qui ose aimer maintenant.

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0: Midi et quart, tous les soirs, vous le savez, tout l'été, c'est Nostalgie Party pour danser à partir de 20h. On danse avec tous les tubes que vous adorez. Et puis, en parlant de danser, j'ai un tube qui fait danser vraiment tout le monde en ce moment. C'est juste incroyable. C'est Sarah Perchetti Amor. Dans les clubs, les discothèques, le camping festival, partout où je mixe, à chaque fois que je joue ça, c'est la folie. C'est incroyable. Ils arrivent, Ricky et Poveri, sur Nostalgie.
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0: Nouvelle demi-heure non-stop, il y a aussi, je vous l'ai dit, U2, ou encore Laurent Voulzy et Julien Clerc. C'est tout de suite.
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Je voudrais pousser un coup de gueule aujourd'hui. Les gens qui chialent quand ils épluchent des oignons, pensez pas qu'il y ait des choses plus graves dans la vie? Grandissez un peu. Je viens de voir ça sur Internet, ça m'a fait rire. Voilà, il y a des trucs drôles de temps en temps sur Internet. Bopper en larmes, justement, Laurent Voulzy. Encore U2 qui arrive. Et puis, merci d'écouter Nostalgie. On va rester des grands enfants, c'est mieux comme ça.

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2: 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Bel après-midi avec Nostalgie. Stéphanie Scher en tournée avec Nostalgie, toutes les dates nostalgie.fr. Queen qui arrive, encore Étienne Dao après les infos de 13h.
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20: Bonjour à vous tous, il est donc 13h, de nouvelles évacuations dans le sud-ouest en raison des risques liés au méga feu de forêt qui frappe la Gironde.

0: France Travail. Fort tremblement de terre dans le sud du Japon ce matin sur l'île de Kyushu, le plus élevé sur l'échelle de l'intensité sismique, une magnitude de 7,1 sur l'échelle du pays. Le gouvernement annonce des blessés, des bâtiments effondrés, des personnes seraient encore prisonnières des décombres. Inquiétude notamment en ce qui concerne un centre commercial de la ville de Kashima dont le deuxième étage s'est effondré. Football, la France connaît le nom de son nouveau sélectionneur de l'équipe nationale qui succède à Didier Deschamps. Il s'agit, comme prévu, de Zinedine Zidane, dont le nom a été officialisé en conférence de presse en fin de matinée. Il devient le troisième bleu du Mondial 98 à occuper ce poste.
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0: Vigilance jaune aujourd'hui pour une vingtaine de départements du sud-ouest au nord-est avant une forte remontée des températures pour les prochains jours. Déjà aujourd'hui, on annonce 36 degrés minimum entre Toulouse et Bordeaux, 28 degrés entre la Bretagne et la Manche, 30 à 33 degrés partout ailleurs. Patrick Couvaigne est avec nous.
2: Merci Alexandre, bon après-midi, bienvenue sur Nostalgie. Je vous accueille avec le groupe Queen et Étienne Dao, tous les tubes 80.
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0: merci d'être là, merci d'écouter Nostalgie.
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0: Tellement sympa l'après-midi, là, tous les tubes 80, avec Desireless très vite, les Jacksons avec Michael. Et à propos de Michael Jackson, justement, Michael, le film consacré à Michael Jackson, a dépassé le milliard de dollars de recettes. Je sais pas si vous imaginez quand même le tas de dollars que ça peut faire. Jamais un biopic n'avait rapporté autant d'argent. Et les producteurs ont de la suite dans les idées, évidemment, ils vont pas s'arrêter là. Michael 2 est en cours de développement, le tournage est attendu pour la fin de l'année ou début 2027.
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0: Dans cette demi-heure de musique non-stop dont vous allez profiter, Téléphone et George Michael sur Nostalgie.
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Alors, si je vous souhaite bonnes vacances et que vous rentrez de vacances, là, je commets un impair. Si je vous souhaite bonnes vacances et que vous n'êtes pas encore parti en vacances, là aussi, bah, ça va pas. Donc, je vais vous souhaiter de bons tubes. Vous voyez, c'est comme ça au moins. Ça met tout le monde à niveau de bons tubes 80 avec François Feldman et Mylène Farmer sur Nostalgie.

Vous venez d'arriver, bienvenue sur Nostalgie. Je vous souhaite une grande sérénité pour ce mardi 28 juillet avec beaucoup de musique. Et si vous savez que c'est la spécialité de la maison, hein, les tubes 80, ça ne s'arrête jamais. On enchaîne toujours et encore, mais pourquoi on fait ça? C'est parce que vous en redemandez toujours et encore. On a compris le message avec dans la prochaine demi-heure de musique non-stop, Elton John et Thierry Hazard.

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1: Merci d'être là, merci d'écouter Nostalgie. Ça vous fait un grand bien là, juste avant de reprendre le boulot. Et puis un petit coucou à Dominique, à Dijon, Jean, Mont-de-Marsan. J'adore cette île, Mont-de-Marsan. Jeanne Mas, très vite, les Bee Gees et David Bowie, profitez.

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16: Il est 14h, vous écoutez Nostalgie. Oh, vous allez être bien là, vous allez très bien avec Céline Dion, les Bee Gees et Jean-Jacques Goldman. Je l'envoie tout de suite.

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0: Nostalgie, tous les tubes 80 avec Madonna et Renaud.
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0: Ça arrive très vite dans la prochaine demi-heure de musique, non-stop évidemment. Sur Nostalgie, 2h15, Patrick Couvagny avec vous jusqu'à 17h. Je suis ravi d'être là et puis ravi de vous présenter rapidement cette étude. Vous marchez dans la rue et vous ne résistez pas à l'envie de caresser un chien. Et ben c'est très bien, vous avez bien raison, continuez. Plusieurs études montrent que les interactions avec les chiens ont des effets bénéfiques sur votre organisme. Cela fait baisser votre pression artérielle, ralentir votre rythme cardiaque et réduit même le taux de cortisol, c'est-à-dire l'hormone du stress. Même une interaction de quelques minutes à peine avec un chien procure une sensation de calme et d'apaisement. Donc, continuez à caresser les toutous dans la rue.
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0: Et continuez à écouter Nostalgie avec Image, nom de la sélection, et Elton John. Très bon mardi.
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1: Nostalgie, j'en ai vraiment pour tous les goûts là. Elton John, France Gall, Image et David Bowie. Quel trésor ça, China Girl. Vous êtes au cœur d'une demi-heure non-stop.

Bon après-midi avec Nostalgie. Laissez-vous porter par ce tube d'Elton John. Il a dû appeler Monsieur Cadbury. Hein. C'est I don't wanna go on with you like that. Trop loin à dire. Et Thierry Hazard juste après.

0: l'après-midi de Nostalgie. Et tout au long de la journée, car je pense à Hervé qui vient de m'écrire, je suis en congé avec vous. Bonnes vacances Hervé. Thomas en Belgique qui conduit des bus et qui est off là. Lerita Mitsuko arrive, Scorpion, tous les tubes 80 que vous aimez.
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3: Passez un bel été avec nous sur Nostalgie.
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0: Et vous êtes très friands de ce duo Elsa et Glenn Medeiros. J'ai ça pour vous sur Nostalgie, tout comme Boney M. et Lerita Mitsuko, 15h.
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Et je souhaite toujours une bonne après-midi à celles et ceux qui travaillent. Ça, c'est normal. Mais je n'oublie pas ceux qui cherchent du boulot aussi, là, qui font des CV avec Nostalgie. Indochine, maintenant.

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2: Ah voilà, qui nous fait 3h15, bon après-midi avec Nostalgie, Patrick Couvaigne, avec vous, avec plein de tubes, jusqu'à 17h, Michel Berger, Kylie Minogue, entre autres, dans la prochaine demi-heure non-stop. Hier, j'ai écouté Nostalgie Party. Eh bien, je me suis couché à minuit, hein, content, heureux, avec le sourire. Nostalgie Party vous fait danser tout l'été, tous les soirs, dès 20h. Il faut être là ce soir, hein, dès 20h, 20h minuit. Vous pouvez faire confiance à la programmation très festive pour passer un super moment. Et remettez ça ce soir, 20h.
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2: Gros tube de Scorpion, là, qui arrive, là. Et François Valéry.
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Bon après-midi avec Nostalgie. Le 17 juillet, ils ont rempli Bercy. Avec nous, avec Nostalgie, on est sur les plus beaux concerts. Je vous dis pas l'ambiance, comme Klaus Main a chanté, Send Me an Angel, Scorpion et

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0: merci de votre fidélité, de votre présence. Merci pour vos sourires, vos messages, vos vidéos et vos pigeons voyageurs aussi. Ouais, j'en reçois de temps en temps. Les tubes 80 sur Nostalgie. Allez, Philippe Lafontaine, John Lennon et même Stevie Wonder. 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
0: Nostalgie, de la super musique toute la journée. John Lennon, Philippe Lafontaine et même Francis Cabrel tout de suite. Il est 16h, bienvenue.

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1: Et déjà 4h15, mine de rien, j'ai plein de tubes 80 pour vous avec Étienne Dao, Robert Palmer sur Nostalgie. Et je vous mets en alerte, même si vous l'avez entendu quand même une quinzaine de fois à la télé. Retour de la vague de chaleur demain en même temps. On commence quand même à s'y habituer, hein, au petit système D avec les bouteilles d'eau en hauteur dans votre logement. Hein, ça rafraîchit, 4 ou 5 degrés. Les bouteilles d'eau glacée devant le ventilateur pour décupler l'efficacité. Tout ça, c'est pas mal. Hein. On commence à être au point, mine de rien. Alors demain, 38 à Paris, 39 à Lyon, 41 à Bordeaux. La bonne nouvelle, les températures baisseront d'environ 10 degrés dès jeudi.
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1: Stevie Wonder va chanter dans la demi-heure non-stop. Et Michel Sardou également.
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Et déjà 5h20, je n'ai pas vu passer l'heure. Ça c'est, vous voyez, tout le côté magique des tubes 80 de Nostalgie. Allez, on accroche 17h avec Mylène Farmer, Stevie Wonder, François Hardy et l'affaire Louis Trio. Et vous êtes au cœur d'une demi-heure non-stop sur Nostalgie.

0: Eddy Buisson aux commandes de votre fin d'après-midi sur Nostalgie. Et les tubes. Arsenal and Fire notamment et Brian Ferry. 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
0: 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Lors des infos, Alexandre Korozek. Bonsoir Alexandre.
21: Bonsoir Eddy, bonsoir à tous. L'incendie géant qui touche la Gironde, bien que stabilisé, est sous étroite surveillance. Les craintes se portent sur le retour des fortes chaleurs. Le thermomètre qui va bientôt approcher les 40 degrés. La préfecture a donc décidé de nouvelles évacuations préventives de vacanciers. 4000 personnes ont dû quitter les campings et les lotissements de vacances de la ville de Lacanau. Évacuation qui s'est déroulée dans le calme à la mi-journée. La situation semble se calmer également en Espagne. Les pompiers progresse contre les flammes et l'ordre d'évacuation pour 13 communes de la région de Madrid et de Castille-et-León a été levé. 63 000 personnes avaient dû être évacuées. C'est leur première rencontre depuis le début de la guerre au Moyen-Orient. Le Premier ministre israélien Benjamin Netanyahou est à Washington pour une rencontre avec Donald Trump. Les deux dirigeants, dont les relations se sont tendues ces dernières semaines, se montrent néanmoins rassurants avant leur rencontre donc aujourd'hui. Présent également à Washington, Volodymyr Zelensky, le président ukrainien. ukrainien qui doit être reçu lui aussi à la Maison Blanche pour demander des missiles face à l'agression russe. Un violent tremblement de terre a frappé l'île de Kyushu dans le sud du Japon ce matin, à une intensité maximale sur l'échelle japonaise de mesure des séismes. On compte pour l'heure au moins un mort et des dizaines de blessés. L'inquiétude principale se porte sur un centre commercial de la ville de Kumamoto qui s'est partiellement effondré. On est sans nouvelles d'une trentaine d'employés qui seraient piégés à l'intérieur.
3: On poursuit avec la météo, Alexandre.
21: Ciel bleu et soleil de plomb demain sur toute la France. La nouvelle vague de forte chaleur va se confirmer avec une vigilance orange sur la Gironde et les Landes ainsi que sur 14 départements allant du Puy-de-Dôme au Doubs et à la Savoie. Dans toutes ces zones, on frôlera demain après-midi les 40 degrés. Ailleurs, comptez 35 degrés en général, voire davantage. On respirera mieux près des côtes du Nord-Ouest.
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21: Pas grand-chose à signaler à cette heure-ci. Il y a 140 km de bouchons cumulés autour de la capitale. Un accident à signaler sur l'A104 intérieure, l'autoroute A104 à hauteur de Villeparisis. Sur l'A86 extérieure, un véhicule en panne au pont de Nogent vers le Perreux-sur-Marne.
3: On a fait le tour ?
22: Oui.
3: Eh bien, tout à l'heure. Merci Alexandre. Et merci à vous d'avoir choisi Nostalgie. On poursuit l'après-midi ensemble avec tous vos tubes préférés, Daniel Balavoine, Brian Ferry et Gold. Voici Capitaine Abandonné.

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0: Merci d'avoir allumé la radio sur Nostalgie. Eddy Buisson, je vous accompagne toute cette semaine entre 17h et 20h avec beaucoup de plaisir et avec beaucoup de tubes. Jean-Louis Aubert, je vous le prépare dans la prochaine demi-heure non-stop. Jean-Louis Aubert que vous allez voir sur scène cet été. Il fait le tour de quelques festivals. Il sera ce soir en concert à Ajaccio, à Gignac samedi, en Indre-et-Loire pour dimanche. Juste une illusion, ça arrive sur Nostalgie.
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0: On va chanter ensemble avec aussi Jimmy Cliff, Earth, Wind & Fire et Jeanne Masse sur Nostalgie.
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On dit cheese et on écoute Renaud et AA sur Nostalgie.

profitez bien. Entre deux baignades, on se lance sur un beau château de sable, le plus haut jamais construit, date de 2021. Ça se passait au Danemark. Château de sable de 21 mètres de haut. Ça fait à peu près un immeuble de 7 étages. Une pelle, un râteau, plein de tubes. Eh ben, voilà une belle soirée qui démarre et on la commence ensemble sur Nostalgie. Tous les tubes 80. Madonna, Jean-Jacques Goldman et Niagara qui arrivent dans un instant, juste après les infos sur Nostalgie. 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
9: Nostalgie, 18h. L'heure des infos, Alexandre Korozek. Bonsoir Alexandre.
10: Bonsoir Eddy, bonsoir à tous. Les incendies et notamment le méga-feu de Gironde continuent de dominer l'actualité. Situation aggravée par le retour de la chaleur. Pour l'heure, après avoir parcouru 42 000 hectares ces derniers jours, le feu reste stabilisé. Les évacuations continuent. 4 000 touristes ont dû quitter dans le calme ce matin des hébergements touristiques de Lacanau, camping, résidence ou village vacances. Les secours anticipent en fait les risques liés aux mauvaises prévisions météo pour les prochains jours. Côté trafic ferroviaire, toujours pas de TGV demain au sud de Bordeaux, sauf pour Toulouse et Tarbes. Tous les autres trains en provenance de Paris seront terminus à Bordeaux. Les entreprises sont très touchées également par ces incendies. Elles auront droit à de recourir au chômage partiel. Le gouvernement souhaite leur apporter des réponses plus précises et pratiques. Pour cela, une réunion est annoncée à Bercy. Elle aura lieu jeudi. 130 000 salariés sont privés de travail à des degrés divers en raison des feux, estime Bercy. Céline Sekhi l'annonce, le moral des Français est en hausse, il s'est encore redressé en juillet. Les craintes des foyers français sur la hausse des prix au cours des prochains mois se sont notamment estompées. Fort tremblement de terre dans le sud du Japon, sur l'île de Kyushu ce matin, le plus élevé sur l'échelle de l'intensité sismique du pays. Le gouvernement et les médias annoncent des bâtiments effondrés, au moins un mort et des dizaines de blessés. Des disparus également, notamment dans les décombres d'un centre commercial qui n'a pas résisté aux secousses. Ça s'est passé dans la ville de Kumamoto.
9: On poursuit avec la météo.
10: Pas un nuage demain, donc un ciel parfaitement bleu et un soleil écrasant. À l'exception du nord-ouest, on dépassera souvent les 35 degrés dans l'après-midi et près de 40 de l'Auvergne à la Savoie et au Doubs. 40 degrés également sur la zone de feu en Gironde et dans les Landes.
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10: Et toujours un accident qui gêne la circulation sur l'autoroute, sur l'A104 intérieure vers Villeparisis. Le boulevard périphérique est à éviter actuellement entre l'A6 et la porte de Montreuil, et cela dans les deux sens.
9: Merci Alexandre, à tout à l'heure. Et je vous souhaite la bienvenue si vous venez de nous rejoindre sur Nostalgie. 18h02, une nouvelle heure qui démarre avec tous les tubes 80, Chris de Burg, Alain Chamfort et Madonna.
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0: 18h17, on est en direct. Nostalgie pour bien terminer la journée.
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0: Bonjour à vous dans les campings. Super ambiance au camping, apéro avec les voisins, baignade à la piscine et puis les jeux. Hein. Le molki et la pétanque, toujours dans le top 3 de vos jeux préférés cette année. On se fait une petite partie. Je vous laisse quand même me rappeler les règles du molki. Hein. Je suis plus très sûr. Et puis je vous prépare tous les tubes de l'été.
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0: Une demi-heure, non-stop avec Billy Ocean, avec Niagara. Et Luna Parker, tes états d'Amérique sur Nostalgie.
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Nostalgie, tous les tubes 80 pour démarrer une très bonne soirée. Je vous apportais ce tube de Billy Ocean qui est sorti en plusieurs versions en 1984. European Queen, African Queen et Caribbean Queen qui était celle qui était le plus diffusée à la radio. Caribbean Queen maintenant, le son à fond sur Nostalgie avec aussi Roxette.

Énergie. Attention les yeux, voici un disque de diamant. Ça claque, ça scintille. Larusso, tu m'oublieras maintenant. Assure aussi le Miami Sound Machine et l'Erita Mitsuko dans cette demi-heure non-stop sur Nostalgie.

0: C'est bien Nostalgie, votre soirée commence ici, bienvenue. Et bonsoir à Jérôme de Royan, il se prépare pour un concours de sosie, ça aura lieu samedi soir. Très bon esprit ça, c'est une des grandes tendances de l'été, les concours de sosie. Il y en aura à Paris également, ce sera vendredi soir je crois. Sur Nostalgie, j'ai pour vous le vrai Étienne Dao. Je vous programme aussi Jean Schultes Confidence pour Confidence. Et Stevie Wonder, ce sera dans Nostalgie Apéro à 19h. 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
0: Nostalgie, il est 19h. On fait le tour de l'actu. Alexandre Korozek. Bonsoir Alexandre.
15: Bonsoir Eddy, bonsoir à tous. L'incendie géant qui touche la Gironde reste sous étroite surveillance ce soir. La préfète Sophie Brocas annonce 14 reprises de feu au total, mais l'incendie reste stabilisé et ne progresse plus. Les évacués de 3 villes proches de Bordeaux vont pouvoir rentrer chez eux. Les habitants du Haillan, de Mérignac et d'Eysines. Les craintes se portent sur le retour de fortes chaleurs avoisinant les 40 degrés demain. Ce matin en tout cas, 4000 personnes ont dû quitter préventivement les campings et lotissements de vacances de Lacanau. Évacuation qui s'est déroulée dans le calme. Côté trafic ferroviaire, toujours pas de TGV demain au sud de Bordeaux, sauf pour Toulouse et Tarbes. Un violent tremblement de terre a frappé ce matin l'île de Kyushu, c'est dans le sud du Japon. Une intensité maximale sur l'échelle de mesure des séismes. On compte au moins un mort et des dizaines de blessés. L'inquiétude principale se porte sur un centre commercial de la ville de Kumamoto qui s'est partiellement effondré. On est sans nouvelles d'une trentaine d'employés. C'est leur première rencontre depuis le début de la guerre au Moyen-Orient. Le Premier ministre israélien Benjamin Netanyahou est à Washington pour une rencontre avec Donald Trump. Présent à Washington également Volodymyr Zelensky. Le président ukrainien a été reçu à la Maison-Blanche. Il a salué une bonne rencontre avec le président américain. Les deux dirigeants ont évoqué la possibilité pour l'Ukraine de produire des intercepteurs patriotes vitaux pour la défense antiaérienne ukrainienne.
0: Et on poursuit avec la météo, Alexandre.
15: Ciel bleu et soleil de plomb demain sur tout le pays. La nouvelle vague de forte chaleur va se confirmer avec une vigilance orange sur la Gironde et les Landes ainsi que du Puy-de-Dôme au Doubs et à la Savoie. Dans toutes ces zones, on frôlera demain après-midi les 40 degrés. Ailleurs, comptez 35 degrés en général, voire davantage. On respirera mieux près des côtes du Nord-Ouest.
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15: Et des ralentissements en raison d'un accident actuellement sur la Nationale 12 vers la province à hauteur de Saint-Cyr-l'École vers Guyancourt. Accident également sur l'A86 extérieure à hauteur de Gennevilliers. Et puis toujours le boulevard périphérique sud saturé. 200 km cumulés de bouchons autour de la capitale.
0: Super. Ben
15: à demain.
0: Merci Alexandre. C'est l'heure. Nostalgie apéro, musique cool pour démarrer la soirée, Cheryl Crow. Jean Schultes, c'est Fat Larry's Band, c'est le bon son de Nostalgie, ça.
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0: Nostalgie Apéro, c'est pour bien commencer la soirée.
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0: Bon, il y a quoi pour l'apéro? Bah, il y a de quoi se rafraîchir et de quoi grignoter. Chips, cacahuètes, saucissons, ce sont les trois produits dont vous ne pouvez pas vous passer pour un apéro réussi. J'ai goûté les chips goût côte de bœuf cet été, c'est pas mal. Hein. Nostalgie, des tubes qui sont très très bons. On va les partager dans la prochaine demi-heure non-stop avec les Communards, avec France Gall et Chagrin d'amour sur Nostalgie.
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vient de vous débloquer un super souvenir là. Merci d'avoir mis Nostalgie, un plaisir de vous accompagner pour ce mardi soir. Voici Covaria, artiste découvert par Bernard Lavillier. Il a fait les chœurs d'ailleurs pour Bernard. Et en 88, c'est son gros tube. Covaria, Nuit d'amour, Nostalgie apéro avec aussi Marc Lavoine et Donna Summer. Bon début de soirée chez nous.

Santé, nostalgie apéro, le petit moment entre potes pour terminer la journée, se sentir bien détendu. On poursuit avant 20h, Bob Marley, Jamming et Marc Lavoine sur Nostalgie. Très bon début de soirée avec nous.

0: Chaque soir, Nostalgie Apéro pour bien se détendre.
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0: Ouais, là, on est bien détendu. Ce qu'on aimerait maintenant, c'est faire la fête. On va dire au Mélal, justement.
3: Voilà, donc là, on va mettre des dalles lumineuses un petit peu partout. Là, je veux un Rubik's Cube, un mur de vinyle. Et alors, Eddy, je vous le dis, si vous restez dans ce studio, il va falloir faire pousser une moumoute sur la tête et mettre un pantalon pas de def.
0: Ok, bah, je me change et j'arrive alors. Il y a des bons tubes qui arrivent là en plus. J'ai vu passer la tribu de Dana, je crois.
3: Oui, ah, parce ça va arriver. Alors, la cornemuse, on aurait dit non, mais là, du Bignou, c'est breton. Voilà, on accepte, c'est validé.
0: Ça a été une chouette soirée, bel été. On se dit à demain sur Nostalgie.

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7: Nostalgie 20h et bam, on descend à 30 degrés. Alors non, pas la température, l'angle 30 degrés, comme allongé sur un transat, bord d'une pool party. Tous les soirs, on fait la fête ensemble sur Nostalgie. Téléphone, les bucket heads, the bomb, ça c'est énorme. Et voici les Jacksons.
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0: C'est Nostalgie Party en roue libre ce soir.
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0: Comment ne pas l'être avec tous ces tubes, Tokyo, Paco, Adeva aussi, ça c'est énorme. Hein. Ambiance club de la fin des années 80 avec des sonorités presque un petit peu house. Hein. Ça c'est une vraie pépite qu'on n'entend jamais à la radio. Eh ben allez dans la discothèque Nostalgie, je vous l'offre très très vite. On va l'écouter ensemble chez vous, en voiture, ou même au boulot aussi. Hein. Je pense à vous sur la route, les agents de sécu, les saisonniers, l'hôtellerie. Et vous êtes trop nombreux, je peux pas tous vous citer encore au boulot. Hein. Mais je vous envoie tout plein de force. Les métiers d'urgence aussi, bien sûr. Grand merci à vous de nous permettre de passer un bel été malgré les circonstances. Et grand merci à vous d'avoir choisi Nostalgie. On vous ambiance tout l'été, le boulot c'est plus cool avec des bons tubes en fond. On va en écouter plein sur Nostalgie. Mylène Farmer arrive aussi. Diana Ross pour vous ambiancer, c'est Nostalgie Party. Et Gilbert Montagnier arrive très vite, on va chanter.
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Vous branchez Nostalgie, vous tombez sur un tube, mais quel plaisir d'écouter tout ça avec vous. Rémi à Talence, à côté de Bordeaux, on est en fond de votre apéro piscine, trop bien. Pareil Chloé, fiesta entre copines à Reims, bonne soirée à vous. Et j'ai bien reçu votre message aussi, Damien à Rouen. File au resto, gardez-nous des tubes pour qu'on rentre, on vous écoutera. Ben mon Damien, c'est la beauté de Nostalgie, vous venez quand vous voulez, on sera toujours là, avec plein de bonne musique et plein de bonne humeur. Et de quoi chanter fort et taper le rythme sur le volant là, tous les soirs cet été, c'est Nostalgie Party. Pour vous ambiancer, Mano, Adeva et Mylène Farmer.

0: Bonnes vacances avec Nostalgie. La radio de cet été avec tellement de surprises pour vous. Alors là, en plus, dans Nostalgie Partie, je vais vous l'offrir, cette sensation. Cette sensation-là, quand le DJ il passe un morceau qu'on n'a pas entendu depuis longtemps, que tout le monde a oublié. Mais nous, dès les premières secondes, on se lève en criant « Oh, c'est bon, ça !» Meilleure sensation, bah, vous allez la voir. C'est Nostalgie Partie. On fait la fête ensemble en direct jusqu'à minuit. J'ai ramené Bonnet M, début de soirée. Et Gala sur Nostalgie, bienvenue.
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3: Question sur Nostalgie, vous voyez cette sensation quand on enclenche une vitesse un peu vite, là il y a un à-coup. Et ben dans cette métaphore, nous sommes le moteur à la vitesse qui arrive en explosant tout. Ces gars-là, qu'est-ce qui rend fou ce tube? On monte d'un cran, hein, sur Nostalgie. Il y aura aussi bonnet à mes Zebda.
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0: Ah ben je vous dis un truc sur Nostalgie.
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0: On est pareil, parce que là je vois vos photos hein, sur les réseaux sociaux, Manu à Carcassonne, Céline à Saint-Saturnin aussi au-dessus du Mont. Oui, oui, non. Mais même vous, Jean-François, là, la tranche sur mer en Vendée, avec la photo de votre table. Vous me l'avez envoyé sur la page Instagram Nostalgie. Je vois tout, hein. Le mortier, le sucre de canne, les citrons verts. Bon, et puis voilà, une bouteille avec un liquide semblable à de l'eau. Qui n'en est pas ? On est d'accord, qui va bien avec, et dont je tairai la vraie nature puisque nous sommes à la radio. Alors déjà une question, est-ce que vous faites des colis? Voilà. Et puis surtout un constat, on fait la même chose ce soir, des cocktails. Donc vous vous occupez de vous régaler, et puis moi je m'occupe du son. Excellent réflexe hein, d'avoir mis cette enceinte sur l'appli Nostalgie en fond de vos soirées. Je vais vous rendre dingue avec Indochine, Abba, Jean-Pierre Madère, Kylie Minogue, un cocktail de sonorités de tous les genres, pourvu que ça fasse danser. C'est Nostalgie Party sur Nostalgie. Merci d'être là et bonne fiesta.
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3: Passez un bel été avec nous sur Nostalgie.
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Oh là là. Mais en fait, j'ai l'impression que je suis un grand mathématicien. Vous voulez apprendre les équations? Dénominateur commun sur Nostalgie, ça rend complètement fou. Voilà. C'est tout ce qu'il y a à savoir dans ce cours. Kumbagalo, Indochine, et ce tube qu'on pourrait écouter en boucle, il me rendrait zinzin. Abba.

Nostalgie avec votre message, Jessie à Avignon. J'ai pata pata dans la tête. Est-ce que vous connaissez? Alors non seulement je connais, mais du coup vous savez quoi? Tarif de groupe, voilà, on l'aura tous dans la tête ce soir. Qu'est-ce que c'est bon ça? Kumbagalo, pata pata sur Nostalgie maintenant. C'est Nostalgie Party, il y aura aussi Andrea.

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On a un DJ sur Nostalgie, il a pas compris le principe parce que lui, il mixe dans la piscine, mais vraiment dans la piscine sous l'eau. Alors après, ça donne lieu à un moment marrant parce que tous les matins, vous allez sous l'eau avec lui, vous essayez de reconnaître les dits qui vous passent. Si vous y arrivez, on vous offre des cadeaux et puis surtout, on passe un bon moment, plein de bonne humeur sur Nostalgie et plein de bonne musique. Voici les Whispers, Boule Noire et on

0: Je vais vous poser une question sur Nostalgie, il faut répondre comme des enfants. Est-ce que vous voulez devenir zinzin? Et là, vous me dites tous en cœur, oui! Et c'est parti, parce que c'est Nostalgie parti, on devient fou, le plus grand club de France. Et là, ça va chanter fort, hein, ça va danser. Partenaires particuliers, Roselyne Clark, Sabrina, maintenant sur Nostalgie.
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0: Merci d'être là sur Nostalgie. Nostalgie. Ah, écoutez tous ces bons tubes avec moi. J'ai ramené Madonna, j'ai ramené It's My Life, Dr. Alban. Qu'est-ce que je l'aime celui-là. Dès les premières notes de synthé, hein. Oh là là, qu'est-ce que ça sent bon la fête et les années 80, ça. On va se régaler sur Nostalgie. Il y aura aussi Staying Alive. Pour votre retour de ciné, Myriam, à Toulouse. Retour de ciné, c'était trop cool. Et maintenant, c'est l'Odyssée. On rentre à la maison avec Nostalgie. Ok, c'était trop cool, mais vous êtes allé voir quoi? Et là, vous allez me dire, bah, l'Odyssée. Mais l'Odyssée de... Oui, vous rentrez à la maison, mais quelle Odyssée? Et là, on peut vite se retrouver dans un truc à la Juste le Blanc. Et vous êtes au top. Merci beaucoup pour tous vos messages sur les réseaux sociaux. Retour de ciné, retour au ciné-resto. Où que vous soyez, je suis trop content de partager la soirée avec vous sur Nostalgie. C'est Nostalgie Party. On va danser ensemble, on va chanter Patrick Hernandez, les Commoners, Ophélie Winter sur Nostalgie. Plein de tubes tout le temps.
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Nostalgie avec vous sur les réseaux sociaux et votre message, Florent à côté d'Angers. C'est pas cool de nous garder éveillés, Guillaume, avec tous ces bons tubes un mardi soir. Ah oui, mais ça, c'est pas mon problème. Ça, vous voyez avec le SAV demain matin, voilà. Non, c'est la beauté de Nostalgie. Vous venez quand vous voulez, on sera toujours là. Avec de la bonne musique et plein de bonne humeur. Pour sortir du lit, ça fait du bien. Voici Human League et Nomads arrive.

0: Bienvenue sur Nostalgie. Dans le plus grand club de France, Nostalgie Party, j'ai l'impression d'être un videur. Bon, vous, je vous laisse tous rentrer, les artistes, bah, j'ai envie aussi, Michael Jackson, Rick Astley, BBN Cuban, bien sûr que vous venez, Ricky Martin, toi t'as le droit parce que tu rends fou en soirée, allez viens mon gars, c'est parti.
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0: Merci d'avoir choisi Nostalgie ce soir.
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0: Vous allez tellement vous régaler avec Ivan, avec Diana Ross aussi très vite. Ou pas, peut-être que vous n'avez pas choisi, c'est votre Ludovic à Grenoble. Là, vous tourniez la molette de la radio au pif, là. Et bam, je découvre votre radio. Je ne savais pas que c'était ça, Nostalgie. Je kiffe. Oh là là. Et ça, c'est des messages qui font plaisir. Mais ouais, mais je ne sais pas ce qui se passe en ce moment. Nostalgie, totalement tendance cette radio, là. Vous arrivez tous. Moi, j'aime trop. Et bienvenue. Et puis, comme ça, je peux vous expliquer. Là, c'est Nostalgie Party. On fait la fête ensemble, là, jusqu'à minuit. On le vient zinzin. Je vous ai ramené un truc qu'on écoutait tous dans les discothèques dans les années 80, les versions maxi. Cyndi Lauper avec cette version allongée avec des beats en plus au début et à la fin pour que les DJ puissent faire un truc un petit peu sympa là, et ça donnait des versions, mais on était trop contents qu'on ramenait à la maison aussi. Il y aura aussi les Gypsy King, Janet Jackson, Kool & The Gang, ouais, j'en peux plus, il y a trop Moloko aussi, Sing It Back, ça c'est énorme, avec des sonorités hyper house, avec des belles percules, une belle basse et une voix. Et je vous le dis, vous n'êtes pas couchés sur Nostalgie. Merci d'être là et bienvenue à tous.
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Alors là, attention, parce que celui-là, effectivement, celui-là, il peut rendre complètement fou. Ah non, mais mon objectif, c'est pas de vous envoyer au lit, hein, c'est Guillaume Caillot sur Nostalgie. Dans Nostalgie Party, quel plaisir de faire la fête avec vous. Comment elle rentre dans l'instru, là, j'adore ce tube. Janet Jackson, maintenant, il y aura aussi les Gypsy Kings et Boyton Gang. On va

Qu'est-ce que c'est bon ça, oh là. Et ça vous me le mettez à fond, hein. BO de Flashdance sur Nostalgie, Michael Sambello. Et on a du mal à se dire que ce morceau il a pas gagné l'Oscar de la meilleure chanson originale. Et on comprend un petit peu mieux quand on voit qu'il a gagné cette année-là. Bah c'était What a Feeling, voilà, un autre morceau de la BO de Flashdance. Maniac, qu'est-ce que c'est bon, on l'écoute ensemble sur Nostalgie. Il y aura aussi Diana Ross et Kid Creole and the Coconut, j'adore.

Voilà, alors ça c'est rien que pour vous sur Nostalgie. Voilà, fallait être là, c'était une petite surprise. En direct mardi 28 juillet dans Nostalgie Party, le plus grand club de France avec cette version maxi. C'était des gros disques 45 tours avec une chanson dessus pour que les DJ puissent enchaîner de manière un peu plus chouette. Et ça a donné à des versions comme ça qui sont tellement cool. En voici une, Cyndi Lauper en version maxi sur Nostalgie. Et après on écoutera Ivan Baila, j'adore.

0: Et vous savez pourquoi elle est trop cool cette soirée? Parce que la passion pour la musique, c'est cool. Mais c'est tellement encore plus cool quand c'est partagé. Donc c'est pour ça, merci beaucoup à vous tous d'être là, vous êtes au top. Retour de soirée, de terrasse pour vous, en vacances, ou simplement pas sommeil, ça marche aussi. Bien joué d'avoir choisi Nostalgie. Bon, il y a plein de solutions pour nous écouter. Et alors là, on est parti toute la nuit. Hein.
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0: Disco Funk commence. Vous n'avez pas sommeil? Ben vous avez bien raison. L'appli Nostalgie, la radio, nostalgie.fr, même sur l'ordi, en fond. Et tous ces bons tubes qui rendent fou. Marvin Gaye, Céron, George Duke, Chaginon, ça c'est énorme. Et Alicia Bridges, maintenant, sur Nostalgie.
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